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0: 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Il est 6h.
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1: Bonjour à toutes et à tous et bienvenue dans votre journal quotidien sur BPM. Dans l'actualité de ce mercredi 24 juin, nous commencerons avec ce fait divers. Un homme est mort noyé à la base de l'Héripose. Puis à Vernon, un jeu d'enquête va être organisé au musée. Ensuite, la piscine du Val d'Azay modifie ses heures d'ouverture pour la canicule. Et enfin, nous terminerons ce journal avec le préfet de l'Eure, Xavier Delarue. Un homme d'une vingtaine d'années est mort noyé ce lundi soir à la base de loisirs de l'Héripose. Il avait disparu vers 20h55. À noter qu'à cette heure-ci, la base est fermée et donc n'était plus surveillée. Il a été retrouvé immergé, ramené sur le bord, mais les sapeurs-pompiers n'ont pas pu le réanimer. Une enquête pour découvrir les causes de sa mort a été ouverte. Vincent Gaillon de la boutique au coin du Dé va animer une session jeu d'enquête au cœur du musée Blanchochet des Monnaies d'après le jeu de coopération Nymphéa Noir inspiré du roman de Michel Bussy. Ce 27 juin, le jeu permettra de découvrir l'exposition hommage au bassin de Claude Monet, Lionel Sabaté, Mémoire du Limon. En raison de la canicule, le centre aquatique Aquaval du Val d'Azay va ouvrir exceptionnellement ses portes ce jeudi de 9h à 20h45. Ce mercredi après-midi, elle sera fermée en raison de la fête de l'eau. Nous terminons ce journal avec le préfet de l'Eure, Xavier Delarue, qui a fait un point sur la canicule dans l'Eure hier. Nommé il y a 6 semaines, Xavier Delarue commence tout d'abord par nous fixer ses priorités.
2: 4 grandes priorités, qui sont évidemment celles du gouvernement, mais que je décline particulièrement ici en arrivant dans le département. La sécurité, toutes les formes de sécurité, la sécurité publique, la sécurité sanitaire, la sécurité civile. Bref, nos concitoyens, ils ont besoin que l'État apporte de la sécurité en lien avec les maires, en lien avec les autres acteurs. Deuxième élément fondamental, encore plus que jamais, je crois, c'est tout ce qui est développement économique. Alors évidemment, c'est pas l'État qui fait l'économie, ce sont les entrepreneurs, les entrepreneuses, mais par la façon dont on traite les choses, dans la façon dont on accompagne les entreprises à se développer, à se créer. On peut être plus ou moins aidant ou favoriser l'entreprise. Et mon ambition, c'est de diriger les services de l'État dans l'heure, dans cette optique-là, de favoriser l'activité économique. La troisième priorité, c'est de soutenir les collectivités et les élus. On a la chance d'avoir un tissu de collectivités, donc les établissements publics de coopération intercommunale, les maires, qui ont beaucoup d'idées, qui développent des projets, qui portent les attentes de leurs concitoyens. Et donc, c'est un des rôles essentiels des préfets et des sous-préfets que de venir en soutien de ces projets, soutien en ingénierie, soutien administratif, mais aussi soutien financier. Cette année, par exemple, on est à plus de 25 millions d'euros de crédit d'État. Puis une quatrième priorité essentielle, c'est tout ce qui est la solidarité, c'est-à-dire faire en sorte que dans l'heure, les gens ne se sentent pas seuls, qu'il y ait toujours un regard attentif aux plus faibles, un regard attentif alors aux politiques de l'emploi, un regard attentif à ce qui peuvent être aussi les personnes qui sont dans des situations difficile, je pense des femmes victimes de violences, je pense toute cette attention de la solidarité, de l'attention aux autres qui est aussi un champ très vaste mais sur lequel l'État a des responsabilités avec des collectivités au premier lieu desquelles le département, première collectivité de la solidarité. C'est cet ensemble-là qui fait les 4 priorités, je dirais, qui sont les miennes pour l'arrivée dans le département.
1: Le département de l'Eure est passé en vigilance rouge canicule hier midi. Xavier Delarue fait un point avec nous sur la situation.
2: Ça traduit le fait que aujourd'hui, demain, jeudi, on va arriver dans des températures extrêmement élevées, plus de 40, 42 degrés attendus jeudi par Météo France. Ça vient déjà après plusieurs jours de très grosse chaleur. La nuit, la température ne redescend pas suffisamment. On sera toujours au-dessus de 20, donc les organismes sont fatigués. Tout ça a beaucoup de conséquences et ça va durer donc au moins jusqu'à samedi, de ce que nous dit Météo France. Donc il faut que chacun se prépare et agisse en se disant de s'économiser, de se rafraîchir et de faire attention à toutes les activités qu'il faut éviter en période de très grosse chaleur.
1: Et donc le préfet de l'Eure a dû prendre un certain nombre d'arrêtés.
2: Interdire l'alcoolisation sur la voie publique, c'est une évidence. Deuxième chose, sur les manifestations sportives, 2 choses bien différentes. L'arrêté interdit pour tout le temps qu'on est en rouge et en orange, pour tout le temps qu'on est vraiment dans cette canicule exceptionnelle, toutes les activités sportives non professionnelles, en extérieur ou dans des bâtiments qui ne sont pas climatisés. Donc ça, elles sont interdites pour tout le territoire. Et donc au moins jusqu'au week-end inclus, il faut se dire ça. S'agissant des activités comités sportifs professionnels. Ce sont les fédérations nationales qui sont en dialogue avec les ministères pour déterminer si les opérations sont maintenues ou pas. Troisième élément important dans les arrêtés pris, c'est ce qui concerne les activités professionnelles. Donc en lien avec les professions concernées, j'ai pris plusieurs arrêtés. Il y en a un qui interdit les moissons de 13h à 18h. Tant qu'on est en vigilance rouge, ça a été vu avec la profession agricole et la coopérative, de façon à limiter les risques d'incendie dans les espaces naturels, mais aussi en protection des travailleurs dans les champs.
1: Et Xavier Delarue poursuit.
2: Autre réglementation dans ce domaine aussi, pour permettre notamment à toutes les entreprises du bâtiment et aux travailleurs du bâtiment et de travaux publics de travailler dans des conditions qui permettent le maintien des chantiers, c'est d'avancer l'heure à laquelle ces chantiers peuvent se tenir à 6h du matin au lieu de 7h. La plupart des arrêtés municipaux interdisent le bruit lié aux travaux avant 7h. J'ai pris un arrêté qui l'autorise à partir de 6h. Et il faut que nos concitoyens soient compréhensifs, que ce soit vis-à-vis des agriculteurs qui vont travailler plus tôt dans les champs, plus tard, avec des véhicules qui vont circuler peut-être de nuit, etc. De la même manière, avec tous les travaux qui peuvent être en ville, qui soient compréhensifs, c'est la seule moyen pour que les travailleurs puissent faire leur œuvre. Voilà. Et puis sans doute, en fonction de l'évolution dans les jours à venir, je serai peut-être amené à prendre des mesures concernant les travaux forestiers. Pour l'instant, c'est pas le cas, mais on se prépare, on essaie d'anticiper un peu les évolutions. Et puis vous avez vu que un certain nombre d'écoles sont fermées. À ce stade, on comptait 96 écoles fermées sur les 480 du département, donc une majorité sont encore ouvertes, mais les choses peuvent évoluer rapidement dans la semaine. La plupart des maires s'organisent pour faire des accueils minimum, un service minimum d'accueil. Ce n'est pas obligatoire, mais la plupart essayent de le faire et c'est une bonne chose parce que un enfant accueilli, c'est un parent qui peut aller travailler aussi. Hein. Et quand les enfants ne sont pas accueillis, les parents sont obligés de rester avec eux et c'est bien normal et c'est nécessaire. Mais ça veut dire qu'il y a des tas d'activités qui peuvent se retrouver en problème, y compris les acteurs de la santé. Et donc je serai attentif dans les jours à venir si on s'aperçoit que dans les hôpitaux ou autres, on commence à avoir la perspective de manquer de soignants ou de personnel parce que leurs enfants peuvent pas être regarder. Je regarderai avec les maires concernés si on peut mettre en place, comme on l'avait fait pour le Covid, un accueil spécialisé.
1: C'est la fin de ce journal. Excellente journée à l'écoute des programmes de BPM.
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0: 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Il est 7h.
1: Bonjour, suite et pas fin pour la canicule avec 58 départements placés en vigilance rouge et 31 en vigilance orange ce matin. À 5h, il faisait déjà 27 degrés à Bordeaux, bien encore 29 à La Rochelle. La journée d'hier a été la journée la plus chaude jamais enregistrée en France. Météo France prévoit une journée encore plus suffocante demain avec des valeurs toujours aussi élevées et une baisse progressive par la façade atlantique à partir de vendredi. La canicule et les départs de feu qui vont de pair. Les pompiers ont continué de lutter cette nuit contre un incendie qui a brûlé au moins 97 hectares dans le Maine-et-Loire, tandis que deux feux de forêt ont ravagé une centaine d'hectares dans le Lot-et-Garonne. L'Assemblée nationale examinera en octobre la proposition de loi dite intégrale contre les violences sexistes et sexuelles. Le Premier ministre Sébastien Lecornu a annoncé hier ce calendrier. Le texte sera d'abord étudié en commission dès le mois de septembre. Une décision pour répondre aux nombreuses voix qui s'élèvent depuis la mort de l'ANA 11 ans et pour réclamer une loi globale protégeant les femmes et les enfants. Feu vert de l'Assemblée nationale pour l'autonomie de la Corse. Les députés ont approuvé ce mardi la réforme constitutionnelle. Le texte prévoit d'accorder à l'île des pouvoirs réglementaires et législatifs pour répondre à ses spécificités. Une promesse tenue, selon le ministre de la Justice, Gérald Darmanin. Prochaine étape cruciale pour cette réforme qui divise la classe politique, l'examen par le Sénat. À l'international, ce n'est pas du tout du goût de Donald Trump. Le Congrès américain a adopté une résolution symbolique qui demande le retrait des forces armées face à l'Iran. Un camouflet politique pour le président américain qui avait fustigé un texte antipatriotique et en pleine négociation avec Téhéran. Du football, avec le Portugal qui s'est imposé très largement hier contre l'Ouzbékistan, 5-0, et Cristiano Ronaldo qui en profite pour devenir par la même occasion à 41 ans le premier joueur de l'histoire à marquer lors de 6 éditions différentes du Mondial. Et puis côté football, toujours Didier Deschamps, endeuillé par la perte de sa mère, ne pourra pas assurer les prochains entraînements avant la rencontre face à la Norvège, a annoncé la Fédération française de football dans un communiqué. Le sélectionneur tricolore ne sera pas non plus présent sur le banc vendredi pour ce match décisif, le dernier du groupe.
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1: Bonjour à toutes et à tous et bienvenue dans votre journal quotidien sur BPM. Dans l'actualité de ce mercredi 24 juin, nous commencerons avec ce fait divers. Un homme est mort noyé à la base de l'Héripose. Puis à Vernon, un jeu d'enquête va être organisé au musée. Ensuite, la piscine du Val d'Azé modifie ses heures d'ouverture pour la canicule. Et enfin, nous terminerons ce journal avec le préfet de l'Eure, Xavier Delarue. Un homme d'une vingtaine d'années est mort noyé ce lundi soir à la base de loisirs de l'Héripose. Il avait disparu vers 20h55. À noter qu'à cette heure-ci, la base est fermée et donc n'était plus surveillée. Il a été retrouvé immergé, ramené sur le bord, mais les sapeurs-pompiers n'ont pas pu le réanimer. Une enquête pour découvrir les causes de sa mort a été ouverte. Vincent Gaillon de la boutique au coin du dé va animer une session jeu d'enquête au cœur du musée Blanchoche des Monnaies d'après le jeu de coopération Nymphéa Noire inspiré du roman de Michel Bussy. Ce 27 juin, le jeu permettra de découvrir l'exposition hommage au bassin de Claude Monet, Lionel Sabaté, Mémoire du Limon. En raison de la canicule, le centre aquatique Aquaval du Val d'Azé va ouvrir exceptionnellement ses portes ce jeudi de 9h à 20h45. Ce mercredi après-midi, elle sera fermée en raison de la fête de l'eau. Nous terminons ce journal avec le préfet de l'Eure, Xavier Delarue, qui a fait un point sur la canicule dans l'Eure hier. Nommé il y a 6 semaines, Xavier Delarue commence tout d'abord par nous fixer ses priorités.
2: 4 grandes priorités, qui sont évidemment celles du gouvernement, mais que je décline particulièrement ici en arrivant dans le département. La sécurité, toutes les formes de sécurité, la sécurité publique, la sécurité sanitaire, la sécurité civile. Bref, nos concitoyens, ils ont besoin que l'État apporte de la sécurité en lien avec les maires, en lien avec les autres acteurs. Deuxième élément fondamental, encore plus que jamais, je crois, c'est tout ce qui est développement économique. Alors évidemment, c'est pas l'État qui fait l'économie, ce sont les entrepreneurs, les entrepreneuses, mais par la façon dont on traite les choses, dans la façon dont on accompagne les entreprises à se développer, à se créer. On peut être plus ou moins aidant ou favoriser l'entreprise. Et mon ambition, c'est de diriger les services de l'État dans l'heure, dans cette optique-là, de favoriser l'activité économique. La troisième priorité, c'est de soutenir les collectivités et les élus. On a la chance d'avoir un tissu de collectivités, donc les établissements publics de coopération intercommunale, les maires, qui ont beaucoup d'idées, qui développent des projets, qui portent les attentes de leurs concitoyens. Et donc, c'est un des rôles essentiels des préfets et des sous-préfets que de venir en soutien de ces projets, soutien en ingénierie, soutien administratif, mais aussi soutien financier. Cette année, par exemple, on est à plus de 25 millions d'euros de crédits d'État. Puis, 4e priorité essentielle, c'est tout ce qui est la solidarité. C'est-à-dire faire en sorte que, dans l'heure, les gens se sentent pas seuls, qu'il y ait toujours un regard attentif aux plus faibles, un regard attentif alors aux politiques de l'emploi, un regard attentif à ce qui peuvent être aussi les personnes qui sont dans des situations difficiles, je pense des femmes victimes de violences, je pense toute cette attention de la solidarité, de l'attention aux autres qui est aussi un champ très vaste mais sur lequel l'État a des responsabilités avec les collectivités au premier lieu desquelles le département, première collectivité de la solidarité. C'est cet ensemble-là qui fait les 4 priorités, je dirais, qui sont les miennes pour l'arrivée dans le département.
1: Le département de l'Eure est passé en vigilance rouge canicule hier midi. Xavier Delarue fait un point avec nous sur la situation.
2: Ça traduit le fait que aujourd'hui, demain, jeudi, on va arriver dans des températures extrêmement élevées, plus de 40, 42 degrés attendus jeudi par Météo France. Ça vient déjà après plusieurs jours de très grosse chaleur. La nuit, la température ne redescend pas suffisamment. On sera toujours au-dessus de 20, donc les organismes sont fatigués. Tout ça a beaucoup de conséquences et ça va durer donc au moins jusqu'à samedi, de ce que nous dit Météo France. Donc il faut que chacun se prépare et agisse en se disant de s'économiser, de se rafraîchir et de faire attention à toutes les activités qu'il faut éviter en période de très grosse chaleur.
1: Et donc le préfet de l'Eure a dû prendre un certain nombre d'arrêtés.
2: Interdire l'alcoolisation sur la voie publique, c'est une évidence. Deuxième chose, sur les manifestations sportives, 2 choses bien différentes. L'arrêté interdit pour tout le temps qu'on est en rouge et en orange, pour tout le temps qu'on est vraiment dans cette canicule exceptionnelle, toutes les activités sportives non professionnelles, en extérieur ou dans des bâtiments qui ne sont pas climatisés. Donc ça, elles sont interdites pour tout le territoire. Et donc au moins jusqu'au week-end inclus, il faut se dire ça. S'agissant des activités comités sportifs professionnels. Ce sont les fédérations nationales qui sont en dialogue avec les ministères pour déterminer si les opérations sont maintenues ou pas. Troisième élément important dans les arrêtés pris, c'est ce qui concerne les activités professionnelles. Donc en lien avec les professions concernées, j'ai pris plusieurs arrêtés. Il y en a un qui interdit les moissons de 13h à 18h. Tant qu'on est en vigilance rouge, ça a été vu avec la profession agricole et la coopérative, de façon à limiter les risques d'incendie dans les espaces naturels, mais aussi en protection des travailleurs dans les champs.
1: Et Xavier Delarue poursuit.
2: Autre réglementation dans ce domaine aussi, pour permettre notamment à toutes les entreprises du bâtiment et aux travailleurs du bâtiment et de travaux publics de travailler dans des conditions qui permettent le maintien des chantiers, c'est d'avancer l'heure à laquelle ces chantiers peuvent se tenir à 6h du matin au lieu de 7h. La plupart des arrêtés municipaux interdisent le bruit lié aux travaux avant 7h. J'ai pris un arrêté qui l'autorise à partir de 6h. Et il faut que nos concitoyens soient compréhensifs, que ce soit vis-à-vis des agriculteurs qui vont travailler plus tôt dans les champs, plus tard, avec des véhicules qui vont circuler peut-être de nuit, etc. De la même manière, avec tous les travaux qui peuvent être en ville, qui soient compréhensifs, c'est le seul moyen pour que les travailleurs puissent faire leur œuvre. Voilà. Et puis sans doute, en fonction de l'évolution dans les jours à venir, je serai peut-être amené à prendre des mesures concernant les travaux forestiers. Pour l'instant, c'est pas le cas, mais on se prépare, on essaie d'anticiper un peu les évolutions. Et puis vous avez vu que un certain nombre d'écoles sont fermées. À ce stade, on comptait 96 écoles fermées sur les 480 du département, donc une majorité sont encore ouvertes, mais les choses peuvent évoluer rapidement dans la semaine. La plupart des maires s'organisent pour faire des accueils minimum, un service minimum d'accueil. Ce n'est pas obligatoire, mais la plupart essayent de le faire et c'est une bonne chose parce que un enfant accueilli, c'est un parent qui peut aller travailler aussi. Et quand les enfants ne sont pas accueillis, les parents sont obligés de rester avec eux et c'est bien normal et c'est nécessaire. Mais ça veut dire qu'il y a des tas d'activités qui peuvent se retrouver en problème, y compris les acteurs de la santé. Et donc je serai attentif dans les jours à venir si on s'aperçoit que dans les hôpitaux ou autres, on commence à avoir la perspective de manquer de soignants ou de personnel parce que leurs enfants peuvent pas être regarder. Je regarderai avec les maires concernés si on peut mettre en place, comme on l'avait fait pour le Covid, un accueil spécialisé.
1: C'est la fin de ce journal. Excellente journée à l'écoute des programmes de BPM.
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0: 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Il est 8h.
1: Bonjour, suite et pas fin pour la canicule avec 58 départements placés en vigilance rouge et 31 en vigilance orange ce matin. À 5h, il faisait déjà 27 degrés à Bordeaux, bien encore 29 à La Rochelle. La journée d'hier a été la journée la plus chaude jamais enregistrée en France. Météo France prévoit une journée encore plus suffocante demain avec des valeurs toujours aussi élevées et une baisse progressive par la façade atlantique à partir de vendredi. La canicule et les départs de feu qui vont de pair. Les pompiers ont continué de lutter cette nuit contre un incendie qui a brûlé au moins 97 hectares dans le Maine-et-Loire, tandis que deux feux de forêt ont ravagé une centaine d'hectares dans le Lot-et-Garonne. L'Assemblée nationale examinera en octobre la proposition de loi dite intégrale contre les violences sexistes et sexuelles. Le Premier ministre Sébastien Lecornu a annoncé hier ce calendrier. Le texte sera d'abord étudié en commission dès le mois de septembre. Une décision pour répondre aux nombreuses voix qui s'élèvent depuis la mort de l'ANA 11 ans et pour réclamer une loi globale protégeant les femmes et les enfants. Feu vert de l'Assemblée nationale pour l'autonomie de la Corse. Les députés ont approuvé ce mardi la réforme constitutionnelle. Le texte prévoit d'accorder à l'île des pouvoirs réglementaires et législatifs pour répondre à ses spécificités. Une promesse tenue, selon le ministre de la Justice, Gérald Darmanin. Prochaine étape cruciale pour cette réforme qui divise la classe politique, l'examen par le Sénat. À l'international, ce n'est pas du tout du goût de Donald Trump. Le Congrès américain a adopté une résolution symbolique qui demande le retrait des forces armées face à l'Iran. Un camouflet politique pour le président américain qui avait fustigé un texte antipatriotique et en pleine négociation avec Téhéran. Du football, avec le Portugal qui s'est imposé très largement hier contre l'Ouzbékistan 5-0 et Cristiano Ronaldo qui en profite pour devenir par la même occasion à 41 ans le premier joueur de l'histoire à marquer lors de 6 éditions différentes du Mondial. Et puis côté football, toujours Didier Deschamps, endeuillé par la perte de sa mère, ne pourra pas assurer les prochains entraînements avant la rencontre face à la Norvège, a annoncé la Fédération française de football dans un communiqué. Le sélectionneur tricolore ne sera pas non plus présent sur le banc vendredi pour ce match décisif, le dernier du groupe.
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1: Bonjour à toutes et à tous et bienvenue dans votre journal quotidien sur BPM. Dans l'actualité de ce mercredi 24 juin, nous commencerons avec ce fait divers. Un homme est mort noyé à la base de l'Héripose. Puis à Vernon, un jeu d'enquête va être organisé au musée. Ensuite, la piscine du Val d'Azé modifie ses heures d'ouverture pour la canicule. Et enfin, nous terminerons ce journal avec le préfet de l'Eure, Xavier Delarue. Un homme d'une vingtaine d'années est mort noyé ce lundi soir à la base de loisirs de l'Héripose. Il avait disparu vers 20h55. À noter qu'à cette heure-ci, la base est fermée et donc n'était plus surveillée. Il a été retrouvé immergé, ramené sur le bord, mais les sapeurs-pompiers n'ont pas pu le réanimer. Une enquête pour découvrir les causes de sa mort a été ouverte. Vincent Gaillon de la boutique au coin du dé va animer une session jeu d'enquête au cœur du musée Blanche-Auche des Monnaies d'après le jeu de coopération Nymphéa Noir inspiré du roman de Michel Bussy. Ce 27 juin, le jeu permettra de découvrir l'exposition hommage au bassin de Claude Monet, Lionel Sabaté, Mémoire du Limon. En raison de la canicule, le centre aquatique Aquaval du Val d'Azé va ouvrir exceptionnellement ses portes ce jeudi de 9h à 20h45. Ce mercredi après-midi, elle sera fermée en raison de la fête de l'eau. Nous terminons ce journal avec le préfet de l'Eure, Xavier Delarue, qui a fait un point sur la canicule dans l'Eure hier. Nommé il y a 6 semaines, Xavier Delarue commence tout d'abord par nous fixer ses priorités.
2: 4 grandes priorités, qui sont évidemment celles du gouvernement, mais que je décline particulièrement ici en arrivant dans le département. La sécurité, toutes les formes de sécurité, la sécurité publique, la sécurité sanitaire, la sécurité civile. Bref, nos concitoyens, ils ont besoin que l'État apporte de la sécurité en lien avec les maires, en lien avec les autres acteurs. Deuxième élément fondamental, encore plus que jamais, je crois, c'est tout ce qui est développement économique. Alors évidemment, c'est pas l'État qui fait l'économie, ce sont les entrepreneurs, les entrepreneuses, mais par la façon dont on traite les choses, dans la façon dont on accompagne les entreprises à se développer, à se créer. On peut être plus ou moins aidant ou favoriser l'entreprise. Et mon ambition, c'est de diriger les services de l'État dans l'Eure, dans cette optique-là, de favoriser l'activité économique. La troisième priorité, c'est de soutenir les collectivités et les élus. On a la chance d'avoir un tissu de collectivités, donc les établissements publics de coopération intercommunale, les maires, qui ont beaucoup d'idées, qui développent des projets, qui portent les attentes de leurs concitoyens. Et donc, c'est un des rôles essentiels des préfets et des sous-préfets que de venir en soutien de ces projets, soutien en ingénierie, soutien administratif, mais aussi soutien financier. Cette année, par exemple, on est à plus de 25 millions d'euros de crédits d'État. Puis, une quatrième priorité essentielle, c'est tout ce qui est la solidarité, c'est-à-dire faire en sorte que, dans l'Eure, les gens ne se sentent pas seuls, qu'il y ait toujours un regard attentif aux plus faibles, un regard attentif alors aux politiques de l'emploi, un regard attentif à ce qui peuvent être aussi les personnes qui sont dans des situations difficile, je pense les femmes victimes de violences, je pense toute cette attention de la solidarité, de l'attention aux autres qui est aussi un champ très vaste mais sur lequel l'État a des responsabilités avec des collectivités au premier lieu desquelles le département, hein, première collectivité de la solidarité. Et cet ensemble-là qui fait les 4 priorités, je dirais, qui sont les miennes pour l'arrivée dans le département.
1: Le département de l'Eure est passé en vigilance rouge canicule hier midi. Xavier Delarue fait un point avec nous sur la situation.
2: Ça traduit le fait que aujourd'hui, demain, jeudi, on va arriver dans des températures extrêmement élevées, plus de 40, 42 degrés attendus jeudi par Météo France. Ça vient déjà après plusieurs jours de très grosse chaleur. La nuit, la température ne redescend pas suffisamment. On sera toujours au-dessus de 20, donc les organismes sont fatigués. Tout ça a beaucoup de conséquences et ça va durer donc au moins jusqu'à samedi, de ce que nous dit Météo France. Donc il faut que chacun se prépare et agisse en se disant de s'économiser, de se rafraîchir et de faire attention à toutes les activités qu'il faut éviter en période de très grosse chaleur.
1: Et donc le préfet de l'Eure a dû prendre un certain nombre d'arrêtés.
2: Interdire l'alcoolisation sur la voie publique, c'est une évidence. Deuxième chose, sur les manifestations sportives, 2 choses bien différentes. L'arrêté interdit pour tout le temps qu'on est en rouge et en orange, pour tout le temps qu'on est vraiment dans cette canicule exceptionnelle, toutes les activités sportives non professionnelles, en extérieur ou dans des bâtiments qui ne sont pas climatisés. Donc ça, elles sont interdites pour tout le territoire. Et donc au moins jusqu'au week-end inclus, il faut se dire dire ça. S'agissant des activités sportives professionnelles, ce sont les fédérations nationales qui sont en dialogue avec les ministères pour déterminer si les opérations sont maintenues ou pas. Troisième élément important dans les arrêtés pris, c'est ce qui concerne les activités professionnelles. Donc en lien avec les professions concernées, j'ai pris plusieurs arrêtés. Il y en a un qui interdit les moissons de 13h à 18h. Tant qu'on est en vigilance rouge, ça a été vu avec la profession agricole et la coopérative, de façon à limiter les risques d'incendie dans les espaces naturels, mais aussi en protection des travailleurs dans les champs.
1: Et Xavier Delarue poursuit.
2: Autre réglementation dans ce domaine aussi, pour permettre notamment à toutes les entreprises du bâtiment et aux travailleurs du bâtiment et de travaux publics de travailler dans des conditions qui permettent le maintien des chantiers, c'est d'avancer l'heure à laquelle ces chantiers peuvent se tenir à 6h du matin au lieu de 7h. La plupart des arrêtés municipaux interdisent le bruit lié aux travaux avant 7h. J'ai pris un arrêté qui l'autorise à partir de 6h. Et il faut que nos concitoyens soient compréhensifs, que ce soit vis-à-vis des agriculteurs qui vont travailler plus tôt dans les champs, plus tard, avec des véhicules qui vont circuler peut-être de nuit, etc. De la même manière, avec tous les travaux qui peuvent être en ville, qui soient compréhensifs, c'est le seul moyen pour que les travailleurs puissent faire leur œuvre. Voilà. Et puis sans doute, en fonction de l'évolution dans les jours à venir, je serai peut-être amené à prendre des mesures concernant les travaux forestiers. Pour l'instant, c'est pas le cas, mais on se prépare, on essaie d'anticiper un peu les évolutions. Et puis vous avez vu qu'un certain nombre d'écoles sont fermées. À ce stade, on comptait 96 écoles fermées sur les 480 du département, donc une majorité sont encore ouvertes, mais les choses peuvent évoluer rapidement dans la semaine. La plupart des maires s'organisent pour faire des accueils minimum, un service minimum d'accueil. Ce n'est pas obligatoire, mais la plupart essayent de le faire et c'est une bonne chose parce que un enfant accueilli, c'est un parent qui peut aller travailler aussi. Et quand les enfants ne sont pas accueillis, les parents sont obligés de rester avec eux et c'est bien normal et c'est nécessaire. Mais ça veut dire qu'il y a des tas d'activités qui peuvent se retrouver en problème, y compris les acteurs de la santé. Et donc je serai attentif dans les jours à venir si on s'aperçoit que dans les hôpitaux ou autres, on commence à avoir la perspective de manquer de soignants ou de personnel parce que leurs enfants peuvent pas être regarder. Je regarderai avec les maires concernés si on peut mettre en place, comme on l'avait fait pour le Covid, un accueil spécialisé.
1: C'est la fin de ce journal. Excellente journée à l'écoute des programmes de BPM.
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1: Bonjour, suite et pas fin pour la canicule avec 58 départements placés en vigilance rouge et 31 en vigilance orange ce matin. À 5h, il faisait déjà 27 degrés à Bordeaux, bien encore 29 à La Rochelle. La journée d'hier a été la journée la plus chaude jamais enregistrée en France. Météo France prévoit une journée encore plus suffocante demain avec des valeurs toujours aussi élevées et une baisse progressive par la façade atlantique à partir de vendredi. La canicule et les départs de feu qui vont de pair. Les pompiers ont continué de lutter cette nuit contre un incendie qui a brûlé au moins 97 hectares dans le Maine-et-Loire, tandis que deux feux de forêt ont ravagé une centaine d'hectares dans le Lot-et-Garonne. L'Assemblée nationale examinera en octobre la proposition de loi dite intégrale contre les violences sexistes et sexuelles. Le Premier ministre Sébastien Lecornu a annoncé hier ce calendrier. Le texte sera d'abord étudié en commission dès le mois de septembre. Une décision pour répondre aux nombreuses voix qui s'élèvent depuis la mort de l'ANA 11 ans et pour réclamer une loi globale protégeant les femmes et les enfants. Feu vert de l'Assemblée nationale pour l'autonomie de la Corse. Les députés ont approuvé ce mardi la réforme constitutionnelle. Le texte prévoit d'accorder à l'île des pouvoirs réglementaires et législatifs pour répondre à ses spécificités. Une promesse tenue, selon le ministre de la Justice, Gérald Darmanin. Prochaine étape cruciale pour cette réforme qui divise la classe politique, l'examen par le Sénat. À l'international, ce n'est pas du tout du goût de Donald Trump. Le Congrès américain a adopté une résolution symbolique qui demande le retrait des forces armées face à l'Iran. Un camouflet politique pour le président américain qui avait fustigé un texte antipatriotique et en pleine négociation avec Téhéran. Du football, avec le Portugal qui s'est imposé très largement hier contre l'Ouzbékistan 5-0 et Cristiano Ronaldo qui en profite pour devenir par la même occasion à 41 ans le premier joueur de l'histoire à marquer lors de 6 éditions différentes du Mondial. Et puis côté football, toujours Didier Deschamps, endeuillé par la perte de sa mère, ne pourra pas assurer les prochains entraînements avant la rencontre face à la Norvège, a annoncé la Fédération Française de Football dans un communiqué. Le sélectionneur tricolore ne sera pas non plus présent sur le banc vendredi pour ce match décisif, le dernier du groupe.
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1: Et bienvenue sur BPM, si vous venez de nous rejoindre, c'est l'heure de votre rubrique « Que se passe-t-il ?» Près de chez vous, le salon de thé Broc et Délices s'associe à la talentueuse compagnie 404 pour une soirée théâtrale totalement inédite et immersive, le 1er juillet à 19h30 au 85 rue Carnot à Vernon. Préparez-vous à vivre un moment unique, rire, surprise et émotion garantie. Le concept, c'est très simple, vous donnez les mots, il crée l'histoire. Laissez libre cours à votre imagination, proposez vos mots et regardez les comédiens s'en emparer en direct pour donner naissance à un spectacle improvisé sous vos yeux. Réservation obligatoire au 02 32 71 22 09, 02 32 71 22 09. Curieux de savoir ce que vous réserve la nouvelle année culturelle, cette Normandie agglomération vous invite à une soirée exceptionnelle sous le signe de la découverte, du partage et de l'émotion le 26 juin à 19h30 à l'espace Philippe-Auguste de Vernon. Venez lever le voile sur la programmation des prochains mois. Bien plus qu'une simple annonce, c'est une véritable soirée d'échange qui vous attend. C'est la fin de cette rubrique. Passez une excellente journée à l'écoute des programmes de BPM.
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1: Bonjour et bienvenue dans votre rubrique emploi. On recherche un boucher ou une bouchère à Vernon pour un CDI de 35 heures par semaine. Vos missions seront les suivantes: identifier les types et morceaux de viande, conseiller la clientèle, découper, désosser et parer de la viande, gérer les stocks de viande et de produits associés, gérer les commandes et l'inventaire de viande, contrôler la qualité et la conformité d'un produit ou encore veiller au respect des normes d'hygiène. Pour postuler à l'offre numéro 209 PSZK, rendez-vous sur le site internet www.francetravail.fr. Bonne continuation à l'écoute des programmes de BPM Vernon.
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1: Bonjour à tous, vous êtes sur BPM et aujourd'hui nous partons à la découverte des jardins et roseraies du château de Miseray. Bienvenue au paradis, ou plutôt non, en enfer. Vous êtes bien dans un jardin, une roseraie, un parc du 18e siècle au milieu du département de l'Eure. Discours drôle, jardin étonnant et thématique autour des épines et de classement très personnel du bien et du mal version botanique. Ce jardin vous réservera 1000 surprises. Visitez-le avec sa propriétaire, Jeanne Roseline de Roumilly. Vous en ressortirez vivant si vous n'essayez pas de lui raconter des salades. Les jardins et roseraies du château de Miseray se situent aux 2 rue Église à Miseray. Il est ouvert de 14h30 à 18h, tous les jours sur rendez-vous d'avril à novembre. Le tarif adulte est de 6€ et c'est gratuit pour les enfants de moins de 10 ans. Pour plus de renseignements, rendez-vous sur le site giverny.fr. Bonne visite aux jardins et roseraies du château de Miseray et excellente journée à l'écoute des programmes de BPM.
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1: Et vous écoutez BPM, c'est l'heure de votre rubrique « Que se passe-t-il près de chez vous ?» En hommage à Claude Monet, l'artiste italienne Daniela Capaccioli propose une déambulation onirique et écologique au jardin du musée Nicolas Poussin avec l'exposition « Le monde flottant » de Claude Monet jusqu'au 27 septembre. Le jardin est transformé en espace aquatique insolite où des nénuphars géants semblent émerger de l'eau pour aller à la rencontre des visiteurs. La transparence des sculptures crée une fusion avec le paysage, dessinant des formes légères et évolutives qui composent de nouveaux tableaux au fil de la journée. Et puis l'association familiale de Gagny organise une soirée Zumba exceptionnelle de 2 heures le 27 juin à 17h à la salle Edmond-Lemoine à Gagny, animée par 5 instructeurs renommés, Steph Zumba l'organisatrice, Laetitia, Carole et Ronnie Zumba France. L'ambiance musicale sera assurée par DJ Brian Martel. Buffet dînatoire offert, distribution de goodies, accès à une borne à selfie. La réservation est obligatoire et s'effectue par WhatsApp au 06 03 04 02 14. 06 03 04 02 14. C'est la fin de cette rubrique. Passez une excellente journée à l'écoute des programmes de BPM.
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1: Vous écoutez BPM, c'est l'heure de votre rubrique. Que se passe-t-il près de chez vous le 28 juin? Chaussez vos baskets pour une immersion totale au pied de la forteresse de Richard Cœur de Lion. Le trail du Château Gaillard vous donne rendez-vous pour une nouvelle édition qui promet de vous en mettre plein les yeux et plein les jambes. Que vous soyez un coureur aguerri en quête de défis ou un marcheur passionné, les sentiers des Andelys n'attendent que vous pour une traversée entre falaises, paysages de Seine et patrimoine médiéval. Au programme de cette édition 2026, 4 distances au choix, de la marche contemplative au parcours technique de 15, 22 et 37 km. À l'occasion de la célébration du 100e anniversaire de la mort de Claude Monet, l'association Second Souffle, en partenariat avec le Café de la Poste de Muy, présente un spectacle consacré à Claude Monet lorsqu'il se lance dans l'œuvre magistrale des Nymphéas. D'après un texte de Jean-Philippe Toussaint, mis en scène et interprété par Frédéric Sceau, entrée à participation libre, rendez-vous le 27 juin à 18h. C'est la fin de cette rubrique. Passez une excellente journée à l'écoute des programmes de BPM.
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1: Bienvenue sur BPM, si vous venez de nous rejoindre, c'est l'heure de votre rubrique « Que se passe-t-il près de chez vous ?» À Giverny, la gastronomie prend de la hauteur. À l'occasion du centenaire de la disparition de Claude Monet, le chef étoilé David Gallienne s'associe à Dinner in the Sky pour offrir une expérience culinaire unique, suspendue à 50 mètres du sol. Les 26, 27 et 28 juin, les convives pourront vivre des moments d'exception entre émotion, élégance et sensation face aux paysages qui ont tant inspiré le maître impressionniste. Chaque menu en trois temps sera imaginé à quatre mains. Pour célébrer cet anniversaire historique, l'artiste Saipé réalisera durant 15 jours une œuvre éphémère visible uniquement depuis les airs. Le musée municipal du cinéma et de la photographie Jean Delannoy de Bueil propose une exposition pleine d'émotions et d'inspiration, Destin de femme. À travers le regard du cinéma, découvrez des parcours de femmes marquantes, courageuses, singulières, des histoires qui résonnent, qui questionnent et qui inspirent. Les samedis et dimanches de 14h à 18h. C'est la fin de cette rubrique. Passez une excellente journée à l'écoute des programmes de BPM.
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1: Bonjour à tous, vous êtes sur BPM et bienvenue dans votre rubrique Histoire de l'heure. Et aujourd'hui, nous partons à la découverte de la commune du Bec-et-Loing. Fondée vers 1035 par Herluin, chevalier du comte Gilbert de Brionne, l'abbaye Notre-Dame du Bec devint très tôt un des centres de la spiritualité chrétienne grâce à l'arrivée du clerc italien Lanfranc, qui fonda les écoles où allaient être formés les grands esprits des 11e et 12e siècles. Le rayonnement de cette abbaye du Bec-et-Loing fut important jusqu'au 14e siècle. La guerre de 100 ans, puis le régime de la commande la ruinèrent. Ce n'est qu'en 1948 que les moines olivétains des communautés de Ménil-Saint-Loup et Cormeilles s'y installèrent et redonnèrent à l'abbaye son rayonnement spirituel et international. L'abbaye se développe alors. Vous l'aurez compris donc, l'histoire de la commune du Bec-et-Loing est profondément liée à celle de son abbaye. Aujourd'hui, le village compte environ 400 habitants. C'est la fin de cette rubrique. Merci à vous de l'avoir suivi et excellente journée à l'écoute des programmes de BPM.
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1: Bonjour à toutes et à tous et bienvenue dans votre journal quotidien sur BPM. Dans l'actualité de ce mercredi 24 juin, nous commencerons avec ce fait divers. Un homme est mort noyé à la base de l'Héripose. Puis à Vernon, un jeu d'enquête va être organisé au musée. Ensuite, la piscine du Val d'Azé modifie ses heures d'ouverture pour la canicule. Et enfin, nous terminerons ce journal avec le préfet de l'Eure, Xavier Delarue. Un homme d'une vingtaine d'années est mort noyé ce lundi soir à la base de loisirs de l'Héripose. Il avait disparu vers 20h55. À noter qu'à cette heure-ci, la base est fermée et donc n'était plus surveillée. Il a été retrouvé immergé, ramené sur le bord, mais les sapeurs-pompiers n'ont pas pu le réanimer. Une enquête pour découvrir les causes de sa mort a été ouverte. Vincent Gaillon de la boutique au coin du dé va animer une session jeu d'enquête au cœur du musée Blanchoche des Monnaies d'après le jeu de coopération Nymphéa Noir inspiré du roman de Michel Bussy. Ce 27 juin, le jeu permettra de découvrir l'exposition hommage au bassin de Claude Monet, Lionel Sabaté, Mémoire du Limon. En raison de la canicule, le centre aquatique Aquaval du Val d'Azé va ouvrir exceptionnellement ses portes ce jeudi de 9h à 20h45. Ce mercredi après-midi, elle sera fermée en raison de la fête de l'eau. Nous terminons ce journal avec le préfet de l'Eure, Xavier Delarue, qui a fait un point sur la canicule dans l'Eure hier. Nommé il y a 6 semaines, Xavier Delarue commence tout d'abord par nous fixer ses priorités.
2: 4 grandes priorités, qui sont évidemment celles du gouvernement, mais que je décline particulièrement ici en arrivant dans le département. La sécurité, toutes les formes de sécurité, la sécurité publique, la sécurité sanitaire, la sécurité civile. Bref, nos concitoyens, ils ont besoin que l'État apporte de la sécurité en lien avec les maires, en lien avec les autres acteurs. Deuxième élément fondamental, encore plus que jamais, je crois, c'est tout ce qui est développement économique. Alors évidemment, c'est pas l'État qui fait l'économie, ce sont les entrepreneurs, les entrepreneuses, mais par la façon dont on traite les choses, dans la façon dont on accompagne les entreprises à se développer, à se créer. On peut être plus ou moins aidant ou favoriser l'entreprise. Et mon ambition, c'est de diriger les services de l'État dans l'heure, dans cette optique-là, de favoriser l'activité économique. La troisième priorité, c'est de soutenir les collectivités et les élus. On a la chance d'avoir un tissu de collectivités, donc les établissements publics de coopération intercommunale, les maires, qui ont beaucoup d'idées, qui développent des projets, qui portent les attentes de leurs concitoyens. Et donc, c'est un des rôles essentiels des préfets et des sous-préfets que de venir en soutien de ces projets, soutien en ingénierie, soutien administratif, mais aussi soutien financier. Cette année, par exemple, on est à plus de 25 millions d'euros de crédits d'État. Puis, 4e priorité essentielle, c'est tout ce qui est la solidarité. C'est-à-dire faire en sorte que, dans l'heure, les gens se sentent pas seuls, qu'il y ait toujours un regard attentif aux plus faibles, un regard attentif alors aux politiques de l'emploi, un regard attentif à ce qui peuvent être aussi les personnes qui sont dans des situations difficiles, je pense des femmes victimes de violences, je pense toute cette attention de la solidarité, de l'attention aux autres qui est aussi un champ très vaste mais sur lequel l'État a des responsabilités avec les collectivités au premier lieu desquelles le département, première collectivité de la solidarité. Et cet ensemble-là qui fait les 4 priorités, je dirais, qui sont les miennes pour l'arrivée dans le département.
1: Le département de l'Eure est passé en vigilance rouge canicule hier midi. Xavier Delarue fait un point avec nous sur la situation.
2: Ça traduit le fait que aujourd'hui, demain, jeudi, on va arriver dans des températures extrêmement élevées, plus de 40, 42 degrés attendus jeudi par Météo France. Ça vient déjà après plusieurs jours de très grosse chaleur. La nuit, la température ne redescend pas suffisamment. On sera toujours au-dessus de 20, donc les organismes sont fatigués. Tout ça a beaucoup de conséquences et ça va durer donc au moins jusqu'à samedi, de ce que nous dit Météo France. Donc il faut que chacun se prépare et agisse en se disant de s'économiser, de se rafraîchir et de faire attention à toutes les activités qu'il faut éviter en période de très grosse chaleur.
1: Et donc le préfet de l'Eure a dû prendre un certain nombre d'arrêtés.
2: Interdire l'alcoolisation sur la voie publique, c'est une évidence. Deuxième chose, sur les manifestations sportives, 2 choses bien différentes. L'arrêté interdit pour tout le temps qu'on est en rouge et en orange, pour tout le temps qu'on est vraiment dans cette canicule exceptionnelle, toutes les activités sportives non professionnelles, en extérieur ou dans des bâtiments qui ne sont pas climatisés. Donc ça, elles sont interdites pour tout le territoire. Et donc au moins jusqu'au week-end inclus, il faut se dire ça. S'agissant des activités comité sportif professionnel. Ce sont les fédérations nationales qui sont en dialogue avec les ministères pour déterminer si les opérations sont maintenues ou pas. Troisième élément important dans les arrêtés pris, c'est ce qui concerne les activités professionnelles. Donc en lien avec les professions concernées, j'ai pris plusieurs arrêtés. Il y en a un qui interdit les moissons de 13h à 18h. Tant qu'on est en vigilance rouge, ça a été vu avec la profession agricole et la coopérative, de façon à limiter les risques d'incendie dans les espaces naturels, mais aussi en protection des travailleurs dans les champs.
1: Et Xavier Delarue poursuit.
2: Autre réglementation dans ce domaine aussi, pour permettre notamment à toutes les entreprises du bâtiment et aux travailleurs du bâtiment et de travaux publics de travailler dans des conditions qui permettent le maintien des chantiers, c'est d'avancer l'heure à laquelle ces chantiers peuvent se tenir à 6h du matin au lieu de 7h. La plupart des arrêtés municipaux interdisent le bruit lié aux travaux avant 7h. J'ai pris un arrêté qui l'autorise à partir de 6h. Et il faut que nos concitoyens soient compréhensifs, que ce soit vis-à-vis des agriculteurs qui vont travailler plus tôt dans les champs, plus tard, avec des véhicules qui vont circuler peut-être de nuit, etc. De la même manière, avec tous les travaux qui peuvent être en ville, qu'ils soient compréhensifs, c'est le seul moyen pour que les travailleurs puissent faire leur œuvre. Voilà. Et puis sans doute, en fonction de l'évolution dans les jours à venir, je serai peut-être amené à prendre des mesures concernant les travaux forestiers. Pour l'instant, c'est pas le cas, mais on se prépare, on essaie d'anticiper un peu les évolutions. Et puis vous avez vu que un certain nombre d'écoles sont fermées. À ce stade, on comptait 96 écoles fermées sur les 480 du département, donc une majorité sont encore ouvertes, mais les choses peuvent évoluer rapidement dans la semaine. La plupart des maires s'organisent pour faire des accueils minimum, un service minimum d'accueil. Ce n'est pas obligatoire, mais la plupart essayent de le faire et c'est une bonne chose parce que un enfant accueilli, c'est un parent qui peut aller travailler aussi. Et quand les enfants ne sont pas accueillis, les parents sont obligés de rester avec eux et c'est bien normal et c'est nécessaire. Mais ça veut dire qu'il y a des tas d'activités qui peuvent se retrouver en problème, y compris les acteurs de la santé. Et donc je serai attentif dans les jours à venir si on s'aperçoit que dans les hôpitaux ou autres, on commence à avoir la perspective de manquer de soignants ou de personnel parce que leurs enfants peuvent pas être regarder. Je regarderai avec les maires concernés si on peut mettre en place, comme on l'avait fait pour le Covid, un accueil spécialisé.
1: C'est la fin de ce journal. Excellente journée à l'écoute des programmes de BPM.
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3: Bonjour à tous, c'est l'heure de faire un point sur la météo du jour. Il y a un risque d'orage cet après-midi à Vernon. Le ciel sera voilé dans la soirée. Les températures seront comprises entre 32 et 40 degrés. Le vent soufflera quant à lui de 10 à 15 km/h. 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
1: Bonjour et bienvenue dans votre rubrique emploi. On recherche un contrôleur ou une contrôleuse de gestion industrielle en agroalimentaire à Saint-Pierre-la-Garenne pour un CDI de 37 heures par semaine. Vos missions seront les suivantes: élaborer et suivre les tableaux de bord de performance industrielle, analyser les écarts entre réel, budget et prévision, contrôler les coûts et analyser les marges, ou encore analyser l'impact des variations des matières premières, de l'énergie et des emballages. Pour postuler à l'offre numéro 209 QMZC, rendez-vous sur le site internet www.francetravail.fr. Bonne continuation à l'écoute des programmes de BPM Vernon.
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0: cinéma.
1: Et bienvenue sur BPM, si vous venez de nous rejoindre, c'est l'heure de vous parler cinéma et aujourd'hui, nous allons vous parler d'un film sorti cette semaine dans votre méga CGR de Mantes-la-Jolie. Des mignons et des monstres, une histoire aussi rocambolesque qu'absurde, mais bien sûr totalement véridique, qui raconte comment les mignons, partis à la conquête d'Hollywood, sont devenus des stars de cinéma pour finalement tout perdre, en libérant au passage une bande de monstres déchaînés, avant de s'unir pour tenter de sauver la planète de ce nouveau désastre à leur actif.
2: Oh. Vous voyez tous ces guerriers bien armés? Ils pensent que vous avez tué leur chef. Et ils veulent votre mort.
3: Quick. Quick.
2: Et action. Coupez.
3: Hein? Allez.
2: C'était parfait. Tu as écrit un film de monstre?
4: Si, comme Pika Kaiju.
2: Pour faire ton monstre, que vas-tu utiliser?
4: Miso soup, kongomae, natenobu, taifuku!
5: Non, les Pika Monstres!
4: Hein? Quoi?
5: Hey! Teeny Tiny Baby!
4: Arrête de me tripoter, espèce de tordu!
1: Oh. Et retrouvé au cinéma-théâtre de Vernon, des mignons et des monstres, Toy Story 5, La Bataille de Gaulle, L'Âge de Fer, ou encore Deviens Génial. Excellente journée à l'écoute des programmes de BPM.
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2: Bienvenue sur BPM si vous venez de nous rejoindre. C'est l'heure de votre rubrique « Que se passe-t-il près de chez vous ?» Un événement inédit à venir à Vernon, une session jeu d'enquête animée par Vincent Gaillon de la boutique Au coin du dé au cœur du musée Blanchoche des Monnaies. D'après le jeu de coopération Nymphéa Noir inspiré du roman de Michel Bussy, le 27 juin prochain, après la découverte de l'exposition Hommage au bassin de Claude Monet, Lionel Sabaté Mémoire du Limon, partez sur la piste mystérieuse des Nymphéas Noirs. En groupe, résolvez l'enquête au musée accompagné de Vincent comme maître du jeu pour vous aider dans vos investigations afin d'élucider le crime qui a été commis à Giverny. Et puis aux Andelys, l'association Créact vous invite à un voyage culturel exceptionnel au cœur de l'Afrique le 27 juin de 13h à 22h. Venez vibrer, danser et partager un moment unique en famille ou entre amis dans le cadre verdoyant du parc Nicolas Poussin. Un programme riche en découvertes et en émotions vous attend tout au long de la journée. C'est la fin de cette rubrique. Passez une excellente journée à l'écoute des programmes de BPM.
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0: 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Il est 13h. 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
1: Bonjour à toutes et à tous et bienvenue dans votre journal quotidien sur BPM. Dans l'actualité de ce mercredi 24 juin, nous commencerons avec ce fait divers. Un homme est mort noyé à la base de l'Eripose. Puis à Vernon, un jeu d'enquête va être organisé au musée. Ensuite, la piscine du Val d'Azé modifie ses heures d'ouverture pour la canicule. Et enfin, nous terminerons ce journal avec le préfet de l'Eure, Xavier Delarue. Un homme d'une vingtaine d'années est mort noyé ce lundi soir à la base de loisirs de l'Eripose. Il avait disparu vers 20h55. À noter qu'à cette heure-ci, la base est fermée et donc n'était plus surveillée. Il a été retrouvé immergé, ramené sur le bord, mais les sapeurs-pompiers n'ont pas pu le réanimer. Une enquête pour découvrir les causes de sa mort a été ouverte. Vincent Gaillon de la boutique au coin du dé va animer une session jeu d'enquête au cœur du musée Blanchoche des Monnaies d'après le jeu de coopération Nymphéa Noire inspiré du roman de Michel Bussy. Ce 27 juin, le jeu permettra de découvrir l'exposition hommage au bassin de Claude Monet, Lionel Sabaté, Mémoire du Limon. En raison de la canicule, le centre aquatique Aquaval du Val d'Azé va ouvrir exceptionnellement ses portes ce jeudi de 9h à 20h45. Ce mercredi après-midi, elle sera fermée en raison de la fête de l'eau. Nous terminons ce journal avec le préfet de l'Eure, Xavier Delarue, qui a fait un point sur la canicule dans l'Eure hier. Nommé il y a 6 semaines, Xavier Delarue commence tout d'abord par nous fixer ses priorités.
2: 4 grandes priorités, qui sont évidemment celles du gouvernement, mais que je décline particulièrement ici en arrivant dans le département. La sécurité, toutes les formes de sécurité, la sécurité publique, la sécurité sanitaire, la sécurité civile. Bref, nos concitoyens, ils ont besoin que l'État apporte de la sécurité en lien avec les maires, en lien avec les autres acteurs. Deuxième élément fondamental, encore plus que jamais, je crois, c'est tout ce qui est développement économique. Alors évidemment, c'est pas l'État qui fait l'économie, ce sont les entrepreneurs, les entrepreneuses, mais par la façon dont on traite les choses, dans la façon dont on accompagne les entreprises à se développer, à se créer. On peut être plus ou moins aidant ou favoriser l'entreprise. Et mon ambition, c'est de diriger les services de l'État dans l'heure, dans cette optique-là, de favoriser l'activité économique. La troisième priorité, c'est de soutenir les collectivités et les élus. On a la chance d'avoir un tissu de collectivités, donc les établissements publics de coopération intercommunale, les maires, qui ont beaucoup d'idées, qui développent des projets, qui portent les attentes de leurs concitoyens. Et donc, c'est un des rôles essentiels des préfets et des sous-préfets que de venir en soutien de ces projets, soutien en ingénierie, soutien administratif, mais aussi soutien financier. Cette année, par exemple, on est à plus de 25 millions d'euros de crédits d'État. Puis, 4e priorité essentielle, c'est tout ce qui est la solidarité. C'est-à-dire faire en sorte que, dans l'heure, les gens se sentent pas seuls, qu'il y ait toujours un regard attentif aux plus faibles, un regard attentif alors aux politiques de l'emploi, un regard attentif à ce qui peuvent être aussi les personnes qui sont dans des situations difficile, je pense des femmes victimes de violences, je pense toute cette attention de la solidarité, de l'attention aux autres qui est aussi un champ très vaste mais sur lequel l'État a des responsabilités avec des collectivités au premier lieu desquelles le département, hein, première collectivité de la solidarité. C'est cet ensemble-là qui fait les 4 priorités, je dirais, qui sont les miennes pour l'arrivée dans le département.
1: Le département de l'Eure est passé en vigilance rouge canicule hier midi. Xavier Delarue fait un point avec nous sur la situation.
2: Ça traduit le fait que aujourd'hui, demain, jeudi, on va arriver dans des températures extrêmement élevées, plus de 40, 42 degrés attendus jeudi par Météo France. Ça vient déjà après plusieurs jours de très grosse chaleur. La nuit, la température ne redescend pas suffisamment. On sera toujours au-dessus de 20, donc les organismes sont fatigués. Tout ça a beaucoup de conséquences et ça va durer donc au moins jusqu'à samedi. De ce que nous dit Météo France. Donc il faut que chacun se prépare et agisse en se disant de s'économiser, de se rafraîchir et de faire attention à toutes les activités qu'il faut éviter en période de très grosse chaleur.
1: Et donc le préfet de l'Eure a dû prendre un certain nombre d'arrêtés.
2: Interdire l'alcoolisation sur la voie publique, c'est une évidence. Deuxième chose, sur les manifestations sportives, 2 choses bien différentes. L'arrêté interdit pour tout le temps qu'on est en rouge et en orange, pour tout le temps qu'on est vraiment dans cette canicule exceptionnelle, toutes les activités sportives non professionnelles, en extérieur ou dans des bâtiments qui ne sont pas climatisés. Donc ça, elles sont interdites pour tout le territoire. Et donc au moins jusqu'au week-end inclus, il faut se dire ça. S'agissant des activités les sportifs professionnels. Ce sont les fédérations nationales qui sont en dialogue avec les ministères pour déterminer si les opérations sont maintenues ou pas. Troisième élément important dans les arrêtés pris, c'est ce qui concerne les activités professionnelles. Donc en lien avec les professions concernées, j'ai pris plusieurs arrêtés. Il y en a un qui interdit les moissons de 13h à 18h. Tant qu'on est en vigilance rouge, ça a été vu avec la profession agricole et la coopérative, de façon à limiter les risques d'incendie dans les espaces naturels, mais aussi en protection des travailleurs dans les champs.
1: Et Xavier Delarue poursuit.
2: Autre réglementation dans ce domaine aussi, pour permettre notamment à toutes les entreprises du bâtiment et aux travailleurs du bâtiment et de travaux publics de travailler dans des conditions qui permettent le maintien des chantiers, c'est d'avancer l'heure à laquelle ces chantiers peuvent se tenir à 6h du matin au lieu de 7h. La plupart des arrêtés municipaux interdisent le bruit lié aux travaux avant 7h. J'ai pris un arrêté qui l'autorise à partir de 6h. Et il faut que nos concitoyens soient compréhensifs, que ce soit vis-à-vis des agriculteurs qui vont travailler plus tôt dans les champs, plus tard, avec des véhicules qui vont circuler peut-être de nuit, etc. De la même manière, avec tous les travaux qui peuvent être en ville, qui soient compréhensifs, c'est le seul moyen pour que les travailleurs puissent faire leur œuvre. Voilà. Et puis sans doute, en fonction de l'évolution dans les jours à venir, je serai peut-être amené à prendre des mesures concernant les travaux forestiers. Pour l'instant, c'est pas le cas, mais on se prépare, on essaie d'anticiper un peu les évolutions. Et puis vous avez vu qu'un certain nombre d'écoles sont fermées. À ce stade, on comptait 96 écoles fermées sur les 480 du département, donc une majorité sont encore ouvertes, mais les choses peuvent évoluer rapidement dans la semaine. La plupart des maires s'organisent pour faire des accueils minimum, un service minimum d'accueil. Ce n'est pas obligatoire, mais la plupart essayent de le faire et c'est une bonne chose parce que un enfant accueilli, c'est un parent qui peut aller travailler aussi. Et quand les enfants ne sont pas accueillis, les parents sont obligés de rester avec eux et c'est bien normal et c'est nécessaire. Mais ça veut dire qu'il y a des tas d'activités qui peuvent se retrouver en problème, y compris les acteurs de la santé. Et donc je serai attentif dans les jours à venir si on s'aperçoit que dans les hôpitaux ou autres, on commence à avoir la perspective de manquer de soignants ou de personnel parce que leurs enfants peuvent pas être regarder. Je regarderai avec les maires concernés si on peut mettre en place, comme on l'avait fait pour le Covid, un accueil spécialisé.
1: C'est la fin de ce journal. Excellente journée à l'écoute des programmes de BPM.
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3: Bonjour à tous, c'est l'heure de faire un point sur la météo du jour. Il y a un risque d'orage cet après-midi à Vernon. Le ciel sera voilé dans la soirée. Les températures seront comprises entre 32 et 40 degrés. Le vent soufflera quant à lui de 10 à 15 km/h. Bon après-midi à l'écoute de BPM Vernon.
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1: Et bienvenue sur BPM, si vous venez de nous rejoindre, c'est l'heure de votre rubrique « Que se passe-t-il ?» Près de chez vous, le salon de thé Broc et Délices s'associe à la talentueuse compagnie 404 pour une soirée théâtrale totalement inédite et immersive, le 1er juillet à 19h30 au 85 rue Carnot à Vernon. Préparez-vous à vivre un moment unique, rire, surprise et émotion garantie. Le concept, c'est très simple, vous donnez les mots, il crée l'histoire. Laissez libre cours à votre imagination, proposez vos mots et regardez les comédiens s'en emparer en direct pour donner naissance à un spectacle improvisé sous vos yeux. Réservation obligatoire au 02 32 71 22 09, 02 32 71 22 09. Curieux de savoir ce que vous réserve la nouvelle année culturelle, cette Normandie agglomération vous invite à une soirée exceptionnelle sous le signe de la découverte, du partage et de l'émotion le 26 juin à 19h30 à l'espace Philippe-Auguste de Vernon. Venez lever le voile sur la programmation des prochains mois. Bien plus qu'une simple annonce, c'est une véritable soirée d'échange qui vous attend. C'est la fin de cette rubrique. Passez une excellente journée à l'écoute des programmes de BPM.
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1: Et vous écoutez BPM, c'est l'heure de votre rubrique « Que se passe-t-il près de chez vous ?» En hommage à Claude Monet, l'artiste italienne Daniela Capaccioli propose une déambulation onirique et écologique au jardin du musée Nicolas Poussin avec l'exposition « Le monde flottant » de Claude Monet jusqu'au 27 septembre. Le jardin est transformé en espace aquatique insolite où des nénuphars géants semblent émerger de l'eau pour aller à la rencontre des visiteurs. La transparence des sculptures crée une fusion avec le paysage, dessinant des formes légères et évolutives qui composent de nouveaux tableaux au fil de la journée. Et puis l'association familiale de Gagny organise une soirée Zumba exceptionnelle de 2 heures le 27 juin à 17h à la salle Edmond-Lemoine à Gagny, animée par 5 instructeurs renommés, Steph Zumba l'organisatrice, Laetitia, Carole et Ronnie Zumba France. L'ambiance musicale sera assurée par DJ Brian Martel. Buffet dînatoire offert, distribution de goodies, accès à une borne à selfie. La réservation est obligatoire et s'effectue par WhatsApp au 06 03 04 02 14. 06 03 04 02 14. C'est la fin de cette rubrique. Passez une excellente journée à l'écoute des programmes de BPM.
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1: Bonjour et bienvenue dans votre rubrique emploi. On recherche un ou une employée de ménage à Vernon pour un CDI à temps partiel de 10 heures par semaine. Vous aurez pour mission principale l'entretien du logement et du linge des clients qui vous seront attitrés. Les prestations de ménage et de repassage pourront ponctuellement s'accompagner d'interventions plus spécifiques comme le lavage des carreaux par exemple à Vernon et aux alentours. Pour postuler à l'offre numéro 209 SGRC, rendez-vous sur le site internet www.francetravail.fr. Bonne continuation à l'écoute des programmes de BPM Vernon.
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1: Bonjour à tous, vous êtes sur BPM et aujourd'hui nous partons à la découverte du Château Gaillard aux Andelys. Aux Andelys, entre Paris et Rouen, Château Gaillard domine l'une des plus belles boucles de la Seine. Construit par Richard Cœur de Lion en 1198, il barrait la Seine en amont de Rouen pour protéger le duché de Normandie. Après la mort de Richard en 1199, son frère Jean Santerre en hérite, mais en 1204, Philippe Auguste s'en empare, marquant ainsi le rattachement de la Normandie au royaume de France. Aujourd'hui, du haut de ce site, profitez du somptueux panorama sur la vallée de la Seine. Construit en seulement un an, Richard Cœur de Lion, fier de son œuvre, se serait exclamé « Quelle est belle ma fille d'un an, que voilà un château Gaillard !» Le château Gaillard se situe au CR 69 dit de Gaillard aux Andelys. Il est ouvert à partir de fin mars et jusqu'au mois de novembre. Le tarif adulte est de 4,50€ et c'est gratuit pour les enfants de moins de 7 ans. Pour plus de renseignements, rendez-vous sur le site cape-tourisme.fr. Bonne visite au château Gaillard aux Andelys et excellente journée à l'écoute des programmes de BPM.
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1: Bienvenue sur BPM, si vous venez de nous rejoindre, c'est l'heure de votre rubrique « Que se passe-t-il près de chez vous ?» À Giverny, la gastronomie prend de la hauteur. À l'occasion du centenaire de la disparition de Claude Monet, le chef étoilé David Gallienne s'associe à Dinner in the Sky pour offrir une expérience culinaire unique, suspendue à 50 mètres du sol. Les 26, 27 et 28 juin, les convives pourront vivre des moments d'exception entre émotion, élégance et sensation face aux paysages qui ont tant inspiré le maître impressionniste. Chaque menu en trois temps sera imaginé à quatre mains. Pour célébrer cet anniversaire historique, l'artiste Saipé réalisera durant 15 jours une œuvre éphémère visible uniquement depuis les airs. Le musée municipal du cinéma et de la photographie Jean Delannoy de Bueil propose une exposition pleine d'émotions et d'inspiration, Destin de femmes. À travers le regard du cinéma, découvrez des parcours de femmes marquantes, courageuses, singulières, des histoires qui résonnent, qui questionnent et qui inspirent. Les samedis et dimanches de 14h à 18h. C'est la fin de cette rubrique. Passez une excellente journée à l'écoute des programmes de BPM.
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1: Et vous écoutez BPM, c'est l'heure de votre rubrique « Que se passe-t-il près de chez vous ?» Le comité des fêtes de Fourges vous invite à sa grande fête annuelle du 26 au 28 juin. Rendez-vous sur le parking du stade de foot pour un week-end placé sous le signe de la convivialité, du partage et de l'amusement. Apéritif concert le 26 juin à 20h, le 27 juin à 13h30, pétanque en famille, une démonstration des jeunes sapeurs-pompiers d'éco à 21h et un feu d'artifice à 23h. Et le 28 juin de 14h30 à 17h, initiation au drone et distribution de tickets de manège à 16h. Cette année, Magnum et Balthazar vous a concocté quelques douces soirées sur la terrasse de Giverny Chocolat et Maison Giverny. Au programme, vin d'auteur au verre ou à la bouteille, bière locale à consommer avec modération et bien entendu une sélection de soft, le tout accompagné de délicieuses planches apéritives, d'une exposition d'artistes et d'une nocturne en boutique chez Maison Giverny et Giverny Chocolat. Rendez-vous au 79 rue Claude Monet à Giverny de 18h à 21h les vendredis 26 juin, 24 juillet et 28 août. C'est la fin de cette rubrique. Passez une excellente journée à l'écoute des programmes de BPM.
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1: Bienvenue sur BPM si vous venez de nous rejoindre. C'est l'heure de votre rubrique « Que se passe-t-il près de chez vous ?» Un événement inédit à venir à Vernon, une session jeu d'enquête animée par Vincent Gaillon de la boutique au coin du dé au cœur du musée Blanchoche des Monnaies. D'après le jeu de coopération Nymphéa Noire inspiré du roman de Michel Bussy, le 27 juin prochain, après la découverte de l'exposition Hommage au bassin de Claude Monet, Lionel Sabaté, Mémoire du Limon, partez sur la piste mystérieuse des Nymphéas Noirs. En groupe, résolvez l'enquête au musée accompagné de Vincent comme maître du jeu pour vous aider dans vos investigations afin d'élucider le crime qui a été commis à Giverny. Et puis aux Andelys, l'association CREACT vous invite à un voyage culturel exceptionnel au cœur de l'Afrique le 27 juin de 13h à 22h. Venez vibrer, danser et partager un moment unique en famille ou entre amis dans le cadre verdoyant du parc Nicolas Poussin. Un programme riche en découvertes et en émotions vous attend tout au long de la journée. C'est la fin de cette rubrique. Passez une excellente journée à l'écoute des programmes de BPM.
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1: Bonjour à tous, vous êtes sur BPM et bienvenue dans votre rubrique Histoire de l'heure. Et aujourd'hui, nous partons à la découverte de la commune de Bourneville-Sainte-Croix. Cette ville est issue du souhait de plusieurs villes de se rassembler dans une commune nouvelle. Ce projet de création d'une commune nouvelle est approuvé par les conseils municipaux de deux communes, celle de Bourneville et celle de Sainte-Croix-sur-Isier. L'arrêté préfectoral du 4 octobre 2015 a officiellement créé la nouvelle commune pour une mise en place le 1er janvier 2016. Au Moyen-Âge, le village de Bourneville fut un important centre de commerce où le règlement se faisait en mesure d'avoine. Aujourd'hui, Bourneville-Sainte-Croix compte un peu plus de 1000 habitants. C'est la fin de cette rubrique Histoire de l'heure à la découverte de la commune de Bourneville-Sainte-Croix. Merci à vous de l'avoir suivi et passez une excellente journée à l'écoute des programmes de BPM.
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0: 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Il est 16h.
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2: Vous écoutez BPM, c'est l'heure de votre rubrique « Que se passe-t-il près de chez vous ?» Le 28 juin, chaussez vos baskets pour une immersion totale au pied de la forteresse de Richard Cœur de Lion. Le trail du Château Gaillard vous donne rendez-vous pour une nouvelle édition qui promet de vous en mettre plein les yeux et plein les jambes. Que vous soyez un coureur aguerri en quête de défis ou un marcheur passionné, les sentiers des Andelys n'attendent que vous pour une traversée entre falaises, paysages de Seine et patrimoine médiéval. Au programme de cette édition 2026, 4 distances au choix, de la marche contemplative au parcours technique de 15, 22 et 37 km. À l'occasion de la célébration du 100e anniversaire de la mort de Claude Monet, l'association Second Souffle, en partenariat avec le Café de la Poste de Muy, présente un spectacle consacré à Claude Monet lorsqu'il se lance dans l'œuvre magistrale des Nymphéas. D'après un texte de Jean-Philippe Toussaint, mise en scène et interprété par Frédéric Sceau, entrée à participation libre, rendez-vous le 27 juin à 18h. C'est la fin de cette rubrique. Passez une excellente journée à l'écoute des programmes de BPM.
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1: Et bienvenue sur BPM. Si vous venez de nous rejoindre, c'est l'heure de votre rubrique « Que se passe-t-il près de chez vous ?» Célébrez la douceur des soirées d'été lors d'une garden party exclusive. Le Moulin de Fourges vous ouvre ses portes pour une parenthèse enchantée au cœur de son cadre bucolique le 26 juin. Que vous veniez entre amis, en couple ou en famille, préparez-vous à vivre un moment magique et convivial au bord de l'eau. Au programme dès 19h, accueil chaleureux et installation pour un pique-nique chic et gourmand sur les pelouses du Moulin. Animation musicale, laissez-vous porter tout au long de la soirée par les rythmes et les voix du groupe Les Enchanteurs pour une ambiance festive et raffinée. Et puis curieux de savoir ce que vous réserve la nouvelle année culturelle, Seine-Normandie Agglomération vous invite à une soirée exceptionnelle sous le signe de la découverte, du partage et de l'émotion le 26 juin à 19h30 à l'espace Philippe-Auguste de Vernon. Venez lever le voile sur la programmation des prochains mois. Bien plus qu'une simple annonce, c'est une véritable soirée d'échange qui vous attend. C'est la fin de cette rubrique. Passez une excellente journée à l'écoute des programmes de BPM.
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1: Bienvenue sur BPM, si vous venez de nous rejoindre, c'est l'heure de votre rubrique « Que se passe-t-il ?» Près de chez vous, à Giverny, la gastronomie prend de la hauteur. À l'occasion du centenaire de la disparition de Claude Monet, le chef étoilé David Gallienne s'associe à Dinner in the Sky pour offrir une expérience culinaire unique, suspendue à 50 mètres du sol. Les 26, 27 et 28 juin, les convives pourront vivre des moments d'exception entre émotion, élégance et sensation face aux paysages qui ont tant inspiré le maître impressionniste. Chaque menu en trois temps sera imaginé à quatre mains. Pour célébrer cet anniversaire historique, l'artiste Saipé réalisera durant 15 jours une œuvre éphémère visible uniquement depuis les airs. Le musée municipal du cinéma et de la photographie Jean Delannoy de Bueil propose une exposition pleine d'émotions et d'inspiration, Destin de femmes. À travers le regard du cinéma, découvrez des parcours de femmes marquantes, courageuses, singulières, des histoires qui résonnent, qui questionnent et qui inspirent. Les samedis et dimanches de 14h à 18h. C'est la fin de cette rubrique. Passez une excellente journée à l'écoute des programmes de BPM.
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1: Bonjour et bienvenue dans votre rubrique emploi. On recherche un infirmier ou une infirmière à Tilly pour un CDI de 35 heures par semaine. Vos missions seront les suivantes. Vous organiserez et assurerez le suivi des soins. Vous surveillerez l'état de santé des usagers et tiendrez à jour les dossiers médicaux et de soins. Vous planifierez les rendez-vous médicaux. Vous mettrez également en place des actions de prévention et d'éducation thérapeutique. Pour postuler à l'offre numéro 209, QLVT, rendez-vous sur le site internet www.francetravail.fr. Bonne continuation à l'écoute des programmes de BPM Vernon.
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1: Et vous écoutez BPM, c'est l'heure de votre rubrique « Que se passe-t-il près de chez vous ?» En hommage à Claude Monet, l'artiste italienne Daniela Capaccioli propose une déambulation onirique et écologique au jardin du musée Nicolas Poussin avec l'exposition « Le monde flottant » de Claude Monet jusqu'au 27 septembre. Le jardin est transformé en espace aquatique insolite où des nénuphars géants semblent émerger de l'eau pour aller à la rencontre des visiteurs. La transparence des sculptures crée une fusion avec le paysage, dessinant des formes légères et évolutives qui composent de nouveaux tableaux au fil de la journée. Et puis l'association familiale de Gagny organise une soirée Zumba exceptionnelle de 2 heures le 27 juin à 17h à la salle Edmond-Lemoine à Gagny, animée par 5 instructeurs renommés, Steph Zumba l'organisatrice, Laetitia, Carole et Ronnie Zumba France. L'ambiance musicale sera assurée par DJ Brian Martel. Buffet dînatoire offert, distribution de goodies, accès à une borne à selfie. La réservation est obligatoire et s'effectue par WhatsApp au 06 03 04 02 14. 06 03 04 02 14. C'est la fin de cette rubrique. Passez une excellente journée à l'écoute des programmes de BPM.
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1: Et bienvenue sur BPM si vous venez de nous rejoindre. C'est l'heure de vous parler cinéma et aujourd'hui, nous allons vous parler d'un film sorti cette semaine dans votre méga CGR de Mantes-la-Jolie. Des mignons et des monstres, une histoire aussi rocambolesque qu'absurde, mais bien sûr totalement véridique, qui raconte comment les mignons, partis à la conquête d'Hollywood, sont devenus des stars de cinéma pour finalement tout perdre, en libérant au passage une bande de monstres déchaînés, avant de s'unir pour tenter de sauver la planète de ce nouveau désastre à leur actif.
2: Oh. Vous voyez tous ces guerriers bien armés? Ils pensent que vous avez tué leur chef et ils veulent votre mort!
3: Quick! Quick?
2: Et action!
3: Podos?
2: Coupez!
3: Hein? Ah ben?
4: C'était
2: parfait! Tu as écrit un film de monstre?
3: Oui, comme Pika Kaiju.
2: Pour faire ton monstre, que vas-tu utiliser?
3: Miso soup, kongomae, natenobu, taifuku!
5: Libre,
6: Libre, Libre, Libre,
3: Libre! Yo, les
6: Pika Monstres!
3: Hein? Quoi?
6: Hey! Teeny Tiny Baby!
3: Arrête de me tripoter, espèce de tordu!
1: Et retrouvez au cinéma-théâtre de Vernon des mignons et des monstres, Toy Story 5, La Bataille de Gaulle, L'Âge de Fer, ou encore Deviens Génial. Excellente journée à l'écoute des programmes de BPM.
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0: 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Il est 18h. 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
1: Bonjour à toutes et à tous et bienvenue dans votre journal quotidien sur BPM. Dans l'actualité de ce mercredi 24 juin, nous commencerons avec ce fait divers. Un homme est mort noyé à la base de l'Héripose. Puis à Vernon, un jeu d'enquête va être organisé au musée. Ensuite, la piscine du Val d'Azay modifie ses heures d'ouverture pour la canicule. Et enfin, nous terminerons ce journal avec le préfet de l'Eure, Xavier Delarue. Un homme d'une vingtaine d'années est mort noyé ce lundi soir à la base de loisirs de l'Héripose. Il avait disparu vers 20h55. À noter qu'à cette heure-ci, la base est fermée et donc n'était plus surveillée. Il a été retrouvé immergé, ramené sur le bord, mais les sapeurs-pompiers n'ont pas pu le réanimer. Une enquête pour découvrir les causes de sa mort a été ouverte. Vincent Gaillon de la boutique au coin du Dé va animer une session jeu d'enquête au cœur du musée Blanchochet des Monnaies d'après le jeu de coopération Nymphéa Noir, inspiré du roman de Michel Bussy. Ce 27 juin, le jeu permettra de découvrir l'exposition hommage au bassin de Claude Monet, Lionel Sabaté, Mémoire du Limon. En raison de la canicule, le centre aquatique Aquaval du Val d'Azay va ouvrir exceptionnellement ses portes ce jeudi de 9h à 20h45. Ce mercredi après-midi, elle sera fermée en raison de la fête de l'eau. Nous terminons ce journal avec le préfet de l'Eure, Xavier Delarue, qui a fait un point sur la canicule dans l'Eure hier. Nommé il y a 6 semaines, Xavier Delarue commence tout d'abord par nous fixer ses priorités.
2: 4 grandes priorités, qui sont évidemment celles du gouvernement, mais que je décline particulièrement ici en arrivant dans le département. La sécurité, toutes les formes de sécurité, la sécurité publique, la sécurité sanitaire, la sécurité civile. Bref, nos concitoyens, ils ont besoin que l'État apporte de la sécurité en lien avec les maires, en lien avec les autres acteurs. Deuxième élément fondamental, encore plus que jamais, je crois, c'est tout ce qui est développement économique. Alors évidemment, c'est pas l'État qui fait l'économie, ce sont les entrepreneurs, les entrepreneuses, mais par la façon dont on traite les choses, dans la façon dont on accompagne les entreprises à se développer, à se créer. On peut être plus ou moins aidant ou favoriser l'entreprise. Et mon ambition, c'est de diriger les services de l'État dans l'heure, dans cette optique-là, de favoriser l'activité économique. La troisième priorité, c'est de soutenir les collectivités et les élus. On a la chance d'avoir un tissu de collectivités, donc les établissements publics de coopération intercommunale, les maires, qui ont beaucoup d'idées, qui développent des projets, qui portent les attentes de leurs concitoyens. Et donc, c'est un des rôles essentiels des préfets et des sous-préfets que de venir en soutien de ces projets, soutien en ingénierie, soutien administratif, mais aussi soutien financier. Cette année, par exemple, on est à plus de 25 millions d'euros de crédits d'État. Puis, une quatrième priorité essentielle, c'est tout ce qui est la solidarité, c'est-à-dire faire en sorte que, dans l'heure, les gens ne se sentent pas seuls, qu'il y ait toujours un regard attentif aux plus faibles, un regard attentif alors aux politiques de l'emploi, un regard attentif à ce qui peuvent être aussi les personnes qui sont dans des situations difficile, je pense des femmes victimes de violences, je pense toute cette attention de la solidarité, de l'attention aux autres qui est aussi un champ très vaste mais sur lequel l'État a des responsabilités avec des collectivités au premier lieu desquelles le département, première collectivité de la solidarité. C'est cet ensemble-là qui fait les 4 priorités, je dirais, qui sont les miennes pour l'arrivée dans le département.
1: Le département de l'Eure est passé en vigilance rouge canicule hier midi. Xavier Delarue fait un point avec nous sur la situation.
2: Ça traduit le fait que aujourd'hui, demain, jeudi, on va arriver dans des températures extrêmement élevées, plus de 40, 42 degrés attendus jeudi par Météo France. Ça vient déjà après plusieurs jours de très grosse chaleur. La nuit, la température ne redescend pas suffisamment. On sera toujours au-dessus de 20, donc les organismes sont fatigués. Tout ça a beaucoup de conséquences et ça va durer donc au moins jusqu'à samedi, de ce que nous dit Météo France. Donc il faut que chacun se prépare et agisse en se disant de s'économiser, de se rafraîchir et de faire attention à toutes les activités qu'il faut éviter en période de très grosse chaleur.
1: Et donc le préfet de l'Eure a dû prendre un certain nombre d'arrêtés.
2: Interdire l'alcoolisation sur la voie publique, c'est une évidence. Deuxième chose, sur les manifestations sportives, 2 choses bien différentes. L'arrêté interdit pour tout le temps qu'on est en rouge et en orange, pour tout le temps qu'on est vraiment dans cette canicule exceptionnelle, toutes les activités sportives sportive non professionnelle en extérieur ou dans des bâtiments qui ne sont pas climatisés. Donc ça, elles sont interdites pour tout le territoire, et donc au moins jusqu'au week-end inclus, il faut se dire ça. S'agissant des activités sportives professionnelles, ce sont les fédérations nationales qui sont en dialogue avec les ministères pour déterminer si les opérations sont maintenues ou pas. Troisième élément important dans les arrêtés pris, c'est ce qui concerne les activités professionnelles. Donc en lien avec les professions concernées, j'ai pris plusieurs arrêtés. Il y en a un qui interdit les moissons de 13h à 18h. Tant qu'on est en vigilance rouge, ça a été vu avec la profession agricole et la coopérative, de façon à limiter les risques d'incendie dans les espaces naturels, mais aussi en protection des travailleurs dans les champs.
1: Et Xavier Delarue poursuit.
2: Autre réglementation dans ce domaine aussi, pour permettre notamment à toutes les entreprises du bâtiment et aux travailleurs du bâtiment et de travaux publics de travailler dans des conditions qui permettent le maintien des chantiers, c'est d'avancer l'heure à laquelle ces chantiers peuvent se tenir à 6h du matin au lieu de 7h. La plupart des arrêtés municipaux interdisent le bruit lié aux travaux avant 7h. J'ai pris un arrêté qui l'autorise à partir de 6h. Et il faut que nos concitoyens soient compréhensifs, que ce soit vis-à-vis des agriculteurs qui vont travailler plus tôt dans les champs, plus tard, avec des véhicules qui vont circuler peut-être de nuit, etc. De la même manière, avec tous les travaux qui peuvent être en ville, qu'ils soient compréhensifs, c'est le seul moyen pour que les travailleurs puissent faire leur œuvre. Voilà. Et puis sans doute, en fonction de l'évolution dans les jours à venir, je serai peut-être amené à prendre des mesures concernant les travaux forestiers. Pour l'instant, c'est pas le cas, mais on se prépare, on essaie d'anticiper un peu les évolutions. Et puis vous avez vu que un certain nombre d'écoles sont fermées. À ce stade, on comptait 96 écoles fermées sur les 480 du département, donc une majorité sont encore ouvertes, mais les choses peuvent évoluer rapidement dans la semaine. La plupart des maires s'organisent pour faire des accueils minimum, un service minimum d'accueil. Ce n'est pas obligatoire, mais la plupart essayent de le faire et c'est une bonne chose parce que un enfant accueilli, c'est un parent qui peut aller travailler aussi. Et quand les enfants ne sont pas accueillis, les parents sont obligés de rester avec eux et c'est bien normal et c'est nécessaire. Mais ça veut dire qu'il y a des tas d'activités qui peuvent se retrouver en problème, y compris les acteurs de la santé. Et donc je serai attentif dans les jours à venir si on s'aperçoit que dans les hôpitaux ou autres, on commence à avoir la perspective de manquer de soignants ou de personnel parce que leurs enfants peuvent pas être regarder. Je regarderai avec les maires concernés si on peut mettre en place, comme on l'avait fait pour le Covid, un accueil spécialisé.
1: C'est la fin de ce journal. Excellente journée à l'écoute des programmes de BPM.
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3: Bonsoir à tous, c'est l'heure de faire un point sur la météo de demain. Le ciel sera voilé demain à Vernon. Les températures seront comprises entre 24 et 42 degrés. Les rafales de vent pourront quant à elles atteindre les 40 km/h. Bonne soirée à l'écoute de BPM Vernon.
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1: Bienvenue sur BPM si vous venez de nous rejoindre. C'est l'heure de votre rubrique « Que se passe-t-il près de chez vous ?» Un événement inédit à venir à Vernon, une session jeu d'enquête animée par Vincent Gaillon de la boutique Au coin du dé au cœur du musée Blanchot-Chedet-Monet. D'après le jeu de coopération Nymphéa Noire inspiré du roman de Michel Bussy, le 27 juin prochain. Après la découverte de l'exposition Hommage au bassin de Claude Monet, Lionel Sabaté Mémoire du Limon, partez sur la piste mystérieuse des Nymphéa Noires. En groupe, résolvez l'enquête au musée accompagné de Vincent comme maître du jeu pour vous aider dans vos investigations afin d'élucider le crime qui a été commis à Giverny. Et puis aux Andelys, l'association CREACT vous invite à un voyage culturel exceptionnel au cœur de l'Afrique le 27 juin de 13h à 22h. Venez vibrer, danser et partager un moment unique en famille ou entre amis dans le cadre verdoyant du parc Nicolas Poussin. Un programme riche en découvertes et en émotions vous attend tout au long de la journée. C'est la fin de cette rubrique. Passez une excellente journée à l'écoute des programmes de BPM.
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1: Et vous écoutez BPM, c'est l'heure de votre rubrique « Que se passe-t-il ? » Près de chez vous, le comité des fêtes de Fourges vous invite à sa grande fête annuelle du 26 au 28 juin. Rendez-vous sur le parking du stade de foot pour un week-end placé sous le signe de la convivialité, du partage et de l'amusement. Apéritif concert le 26 juin à 20h, le 27 juin à 13h30, pétanque en famille, une démonstration des jeunes sapeurs-pompiers d'écho à 21h et un feu d'artifice à 23h. Et le 28 juin de 14h30 à 17h, initiation au drone et distribution de tickets de manège à 16h. Cette année, Magnum et Balthazar vous a concocté quelques douces soirées sur la terrasse de Giverny Chocolat et Maison Giverny. Au programme, vin d'auteur au verre ou à la bouteille, bière locale à consommer avec modération et bien entendu une sélection de soft. Le tout accompagné de délicieuses planches apéritives, d'une exposition d'artistes et d'une nocturne en boutique chez Maison Giverny et Giverny Chocolat. Rendez-vous au 79 rue Claude Monet à Giverny. De 18h à 21h, les vendredis 26 juin, 24 juillet et 28 août. C'est la fin de cette rubrique. Passez une excellente journée à l'écoute des programmes de BPM.
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2: Bonjour et bienvenue dans votre rubrique emploi. On recherche un ou une chef de partie à Vernon pour un CDI de 39 heures par semaine. Vous pourrez rejoindre une grande maison française, apporter vos compétences tout en bénéficiant d'une large autonomie de création et bénéficier d'opportunités professionnelles futures. 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
1: Bonjour à toutes et à tous, bienvenue sur BPM. Si vous venez de nous rejoindre, c'est l'heure de votre émission, l'association de la semaine. Et cette semaine, nous recevons nos amis du SPN Vernon Basket avec Jean-Philippe Taïman. Bonjour Jean-Philippe, comment vas-tu?
2: Bonjour Romain, ça va très bien. Bonjour Isa.
1: Et bonjour. Et bonjour Elisa, qui est notre stagiaire. C'est la première fois que vous l'entendez sur notre antenne. Elle est là depuis le début de la semaine. Comment ça va, Elisa?
3: Bah, ça va très bien, merci.
1: Une émission où Elisa va te poser pas mal de questions. Jean-Philippe, je pense qu'elle devrait pas trop être méchante avec toi. Juste pour déjà commencer, moi, un petit peu pour toi personnellement, Jean-Philippe, est-ce que tu peux rappeler à nos auditeurs qui es-tu?
2: Oui, donc je suis le manager général et coach de l'équipe 1 de Vernon et donc du SPN Basket, puisque c'est un club omnisport. Il y a 17 sections. Donc je m'occupe du basket et un petit peu plus maintenant, puisque avec la nouvelle présidence Evelyne Ornette, j'ai des missions en back-office. Donc je m'occupe aussi de pas mal de sujets sur les autres sections. Donc voilà. Donc depuis 2016, ça fait quasiment 10 ans, parce que ce sera en septembre 2026, ça fera exactement 10 ans que je suis à Vernon. Donc très content de continuer à développer le sport sur ce beau territoire de Vernon.
1: Multitâche très polyvalent au sein de l'association du coup maintenant.
2: Oui, ben c'est ce qu'on me demande. Et d'ailleurs, ça me plaît bien de pouvoir évoluer et de pouvoir faire autre chose. C'est pas redondant, mais disons que de faire autre chose, de voir d'autres sujets, de pouvoir mettre en place aussi un fonctionnement, un projet, etc., d'aller au bout. Non, c'est très intéressant.
1: Permet d'explorer encore un peu plus. Je laisse Elisa un petit peu poser les questions maintenant.

0: Eh bien, bonjour Jean-Philippe Tellemann.
1: Bonjour.
0: Comme je ne vous connais pas encore, je voulais vous poser des questions un peu plus personnelles. J'aurais voulu savoir comment vous est venue votre passion pour le basket.
1: Alors, mes parents voulaient que je fasse du sport, donc j'ai commencé par le foot, puis ensuite le handball. Et accidentellement, mon club à La Réunion, parce que je suis de l'île de La Réunion, a fermé. Donc j'ai un ami, son papa a créé un club de basket de quartier. C'est comme ça que là où j'habitais, donc c'était le quartier du Chaudron à Saint-Denis, où là où en créant un club de basket, je m'y suis mis à l'âge de 13 ans, donc très tard. Je venais du handball et ensuite, fil en aiguille, j'ai suivi un petit peu le parcours club, puis ensuite, on appelle ça maintenant Pôle Espoir, et ensuite, il a fallu prendre l'avion, puisque j'ai traversé l'océan Indien pour retrouver donc la métropole en 94, et j'ai atterri à Caen, et j'étais en centre de formation de Caen.
0: D'accord, merci. Je voulais aussi vous demander de nous parler un petit peu du club SPN Basket de Vernon.
1: Alors le stade porte-nommant de section basket représente 300 licenciés. On a plusieurs activités. La première activité, évidemment, c'est de recevoir des jeunes filles et jeunes garçons, ainsi que des seniors filles et garçons. Donc on a à peu près 12 sections en compétition. Mais on n'a pas que ça. On a aussi une section basket inclusif, donc sport handicap. À peu près une dizaine de personnes adolescentes. On travaille aussi sur l'événementiel. Donc on travaille dans les QPV, les quartiers prioritaires de la ville. Donc c'est aussi important au niveau social. On travaille dans les écoles, puisqu'on travaille maintenant à Château-Saint-Lazare depuis cette année. On travaille avec l'école du Parc depuis 10 ans et avec l'école Arc-en-Ciel depuis 3 ans. Donc on est présent dans les écoles aussi, ce qui est très important pour développer l'activité basket. On a aussi donc des équipes, notamment féminines, qui très ambitieuses. On en reparlera peut-être au cours de l'émission. Mais voilà, pour faire un petit peu une synthèse assez rapide, voilà un petit peu les différents... chose qu'on fait au SPN Basket.
0: Pourriez-vous nous résumer cette saison?
2: Faire un bilan même
0: faire
2: de la
0: bilan.
2: Saison,
0: je me permets
2: de rajouter.
1: D'accord, bilan sportif évidemment.
2: Bilan sportif et...
1: sur le bilan sportif, on a la chance d'avoir nos U13 garçons qui ont été sacrés champions de l'heure. Coach Mathéo, et ce qui est bien, c'est que Mathéo est un joueur de l'équipe 1. Et donc c'est un renvoi d'ascenseur, donc il s'occupe des enfants au sein du club, donc c'est très bien. On a les U18 garçons qui sont champions de Normandie en Régional 2, donc mon assistant Manu, qui était venu il y a quelques années avec moi ici, s'en occupe très bien, puisqu'ils sont champions. Et mes U18 filles en Régional 1 et championnes de Normandie, donc voilà, on a 3 titres cette année. J'avais toujours dit au micro ici que la formation était la priorité au sein du club, donc ce n'est pas que des mots, mais il y a aussi maintenant des faits. Donc on a quand même des titres chez les jeunes, ce qui est très important. Et au niveau des seniors, on a l'équipe 1 qui cette année a fait 12 victoires de défaite en phase retour, ce qui est une très belle performance. On finit premier, mais on ne montera pas, parce que c'est une poule de maintien. Donc voilà, on construit. L'équipe est très jeune, moyenne d'âge 22 ans, l'équipe 1. Donc... le bilan est plutôt positif, sachant que encore une fois, quand on n'a pas de pétrole, il faut avoir des idées. Donc on fait beaucoup de formations.
2: Je vais me permettre de revenir aussi un petit peu sur le côté bilan de la saison. Tu parlais des 8-18 filles, première en Régional 1. Et en plus, elles sont invaincues sur la saison, si je ne dis pas de bêtises.
1: Tout à fait.
2: 10 victoires à 0. C'est aussi la preuve que ça travaille bien, comme tu disais tout à l'heure, tout le côté formation qui est ultra important, pas que côté masculin, mais aussi côté féminin. Et ça,
1: oui.
2: Tu l'as toujours mis en avant aussi.
1: Oui, j'ai toujours mis en avant, puisque en 2018, la présidente Florence Agron et maintenant Sophie Lecouteur avaient vraiment mis l'accent sur le fait qu'il y avait les garçons, et c'est très bien. Mais il fallait aussi que pour les filles, on mette un coup de boost. Et chose que j'ai fait, puisque j'ai pris les filles en U11 et je les ai accompagnées jusqu'en U18. Et là, je vais les suivre sur les seniors féminines l'année prochaine. Donc on est très content que finalement on voit que ça porte ses fruits et que les filles vont être très ambitieuses la saison prochaine. Et le but, c'est de rejoindre les garçons en Régional 1, puisqu'elles peuvent monter en Départemental 1 et ensuite Régional 2. Et d'ici 3 ans, je l'espère, à ton micro, peut-être que je viendrai t'annoncer qu'elles sont en Régional 1. Mais voilà, on a une section féminine qui est très très active, avec de forts potentiels. En U18 et en U15 filles, on a de très forts potentiels aussi. Le travail qui est fait dans les écoles et dans les quartiers porte ses fruits. C'est un petit peu ce que fait le SMV, c'est très bien. Donc on s'inspire un petit peu de cela. Donc oui, on est vraiment très content que la partie féminine représente aussi sur 300 licenciés, 40% de nos licenciés. Donc ça, c'est quelque chose qui est très important aussi.
2: Et du coup, pour la prochaine saison, l'équipe senior féminine va être en grande partie composée de ces U18 filles qu'on a pu retrouver dans la saison.
1: Tout à fait, oui. Alors, avec 10 victoires, 0 défaite en région, je ne peux pas ne pas les mettre en senior féminine. Il y a même des filles qui vont suivre, qui vont être surclassées pour dire qu'il y a une vraie cohésion. Les filles ont envie de jouer ensemble. Donc, non, on est vraiment très, très, très ambitieux pour cette équipe. Moi, je vais être le coach puisque je vais continuer à les suivre. Donc, je vais les coacher le dimanche. Je coach le samedi soir les garçons, le dimanche les filles. Heureusement que ma femme est pas trop regardante et qu'elle est sportive. Mais c'est vrai que, voilà, ça demande beaucoup d'investissement. Mais quand les filles, comme les garçons, me le rendent bien, je reste quand même un passionné. Donc, c'est important de l'être. Le jour, je serai plus, peut-être que je ferai autre chose. Mais voilà, je suis passionné et j'espère qu'on aura les mêmes résultats chez les filles que chez les garçons.
2: Pour les seniors masculins, on en avait parlé un peu rapidement quand on s'était vu, je crois, en mars. Une première partie de saison plutôt décevante, en tout cas en dessous de ce que vous espériez. La deuxième partie de saison a prouvé que vous aviez le niveau et que on repart sur des bonnes bases pour l'année prochaine.
1: Oui, bah, de toute manière, on descendait de National 3 hein, en 2025, on descendait. C'est toujours difficile quand on descend d'un niveau national en régional. Déjà, on perd beaucoup de joueurs. Ensuite, il a fallu reconstruire. Quand on reconstruit, la mayonnaise, elle prend pas toujours du premier coup. Donc, il a fallu changer, adapter. Donc, on a fait cette adaptation en décembre. Et dès janvier, on a vu les résultats, 12 victoires, 2 défaites. Bon, voilà, les garçons étaient extrêmement dominants avec des très jeunes joueurs que j'ai fait monter de U21 et qui ont donné satisfaction. Donc, cette politique de dire on fait de la formation et ensuite on leur donne des responsabilités, ce qui est très important chez les jeunes, c'est de leur montrer qu'on les responsabilise. Et quand ils ont eu leur chance, ils la saisissent ou la saisissent pas, mais ils ne l'oublient pas. C'est-à-dire que Jean-Phi au club, on peut dire ce qu'on veut, on aime, on n'aime pas, mais ils donnent la chance aux jeunes. Et ça, c'est quelque chose qui revient souvent. Et moi, je suis très content quand le jeune il réussit du premier coup ou quand il lui faut 10 fois ou 15 fois avant d'y arriver, mais on lâche pas et on continue. Et là, on a quand même un taux de renouvellement dans l'équipe 1 qui montre que les gars ont envie de rester. 80% restent. J'en ai un qui part pour des raisons étudiants. Donc, c'est un étudiant qui part sur Paris. Là, on est très content. C'est Aurel Jason qui rentre dans une formation pour être ingénieur aérospatial à Ivry-sur-Seine. Donc, c'est aussi une tête. On a des garçons qui font du sport, mais voilà, il y a quand même... ça suit au niveau du cerveau et c'est très bien. Moi, je suis très content pour lui, même si je le perds. C'est un très bon joueur. Mais je souhaite qu'il réussisse ses études, qui sont des études assez poussées quand même.
2: Je te laisse reprendre un peu la main, Elisa.
0: Justement, vous nous parliez du club. J'aurais aimé savoir quelles valeurs sont importantes pour vous aujourd'hui au sein du club.
1: Alors nous, ce qu'on essaye, le partage, parce que voilà, c'est un sport collectif, donc le partage est extrêmement important, et aussi le respect. Donc, quand on a le partage et le respect, en règle générale, voilà, on marche sur nos deux jambes. On essaye d'éduquer sportivement les jeunes. Donc, au club, on a aussi des 3, 4, 5 ans. Donc, on commence très, très tôt le basket. Donc, on essaie de leur inculquer ces valeurs-là. Ensuite, on essaie d'inculquer avec le respect vient aussi les questions. Il n'y a pas de question qui est bête. Pose ta question, on y répond. On essaie aussi de leur apprendre que... la gestion de la frustration fait partie de la vie, pas seulement du sport. C'est un sujet qui revient quasiment tout le temps. La gestion de la frustration chez les filles comme chez les garçons, chez les parents, est très importante puisque l'échec est devenu, dans notre société aujourd'hui, je pense que la gestion de l'échec est devenue extrêmement difficile et parfois le sport peut être un catalyseur et aussi on peut passer des messages. Quelque part tomber, avoir un échec, deux échecs, 10 échecs, à un moment donné, ça, on apprend. On n'apprend pas que dans les victoires, on apprend aussi dans les échecs, et c'est aussi le message que je fais passer à mes adhérents.
0: Je voulais vous demander aussi, pourquoi avoir choisi de devenir entraîneur après votre carrière de basketteur ?
1: Alors, comme je disais Robin, après ma carrière, moi, j'ai fait 7 ans à mon compte, puisque j'avais créé deux franchises Subway. Donc j'avais fait quand même 7 ans à mon compte, donc j'avais quitté le monde du sport. C'est vrai que ça me manquait, donc j'ai décidé de revenir dans le monde du sport, puisque c'est vrai que voilà, j'étais à mon compte, et voilà, j'ai voulu changer de voie, et je suis revenu à mes premiers amours, et je suis revenu dans le basket, et d'ailleurs je regrette pas une seule seconde.
0: Je voulais vous demander aussi, donc vous parliez un peu tout à l'heure de la formation, mais comment vous recrutez vos joueurs ?
1: Alors, dès l'école française de mini-basket, dans les écoles, dans les quartiers prioritaires de la ville, et aussi maintenant avec les réseaux, ben, on peut avoir des vidéos, on peut avoir accès à pas mal de contacts via Insta, etc. Donc les gens aussi avec, je pense, il y a une certaine forme de d'émulation autour du club. Donc on a quand même une réputation, une bonne réputation, on est compétiteur, compétitif, donc je pense que ça joue aussi. Mais la formation qui aujourd'hui approvisionne nos équipes une, féminine et masculine, provient beaucoup de la formation qu'on a fait il y a 10 ans, donc je peux en parler, parce qu'il y a un bloc de 10 ans qui est enfin écoulé, donc je peux en parler. Les garçons et les filles que j'ai eu il y a 10 ans sont aujourd'hui ces hommes et ces femmes qui vont composer les équipes seniors masculines et féminines du SPN Vernon. Donc on l'a bouclé, et je peux dire que ben, ça fonctionne.
0: Je voulais vous demander aussi, vous nous en avez déjà parlé un petit peu, mais comment se passe vraiment la formation au sein du club pour les joueurs ?
1: Ben déjà, on essaie de faire de la formation de cadre, de façon à ce que les jeunes aient en face un coach diplômé. Donc on essaie de faire une bonne formation de cadre pour qu'ensuite, évidemment je peux pas être sur toutes les équipes, donc j'ai des coachs bénévoles, j'ai mon collègue salarié Julien, qui lui aussi a passé des diplômes, donc je pense que il est extrêmement important qu'en face des jeunes qui veulent faire de la compétition, parce que je parlais d'un autre sujet qui est important, c'est que on a des jeunes qui ne souhaitent pas faire de la compétition, qui souhaitent juste s'entraîner une ou deux fois par semaine, mais qui ne veulent pas le week-end être pris. Donc pour ces personnes-là, on met des bénévoles et des gens qui font du basket loisir. Par contre, pour ceux qui sont vraiment énervés, qui veulent de la compète, eh ben là, on met des coachs en face qui ont passé des diplômes ou qui ont l'expérience et qui savent les pousser dans leur retranchement pour faire de la compétition.
0: Je voulais vous demander aussi quelles sont pour vous aujourd'hui les qualités essentielles pour être un bon basketteur ?
1: L'adresse ? Pour moi, c'est... Quand je vois, alors je fais une petite aparté, on voit Wemby, notre joueur phare, qui fait 2m24, et quand on voit Jalen Brunson qui fait 1m88, David contre Goliath,
2: pourtant celui qui a gagné.
1: Celui qui a gagné fait 1m88. Donc ce qui veut dire que dans le basket, on parle souvent de taille, et Dieu sait que c'est un potentiel exceptionnel, c'est un alien, comme ils le disent eux-mêmes, ce joueur. Mais Victor, aujourd'hui, il a encore beaucoup de choses à apprendre, certes, mais c'est Jalen Brunson, 1m88, qui gagne les finales NBA. Alors, je fais une petite parenthèse, mais je pense que les critères, parfois en basket, devraient être un petit peu plus modifiables, puisqu'il y a des joueurs qui sont très talentueux, et des joueuses aussi, très talentueuses, mais qui font pas 2 mètres, 2 mètres 5 ou 2 mètres 10. Donc, je pense qu'il faut, il faut pas seulement regarder la taille. Pour moi, l'adresse est un facteur déterminant, puisque ça reste un sport d'adresse.
2: Je me permets aussi une petite remarque en plus, c'est un truc peut-être moins quantifiable, mais c'est aussi... savoir jouer dur, savoir accepter les coups, savoir aussi en mettre, sans aller trop loin, évidemment, mais savoir rentrer un peu dans le lard. Et je pense que c'est ça aussi qui a peut-être un peu manqué, par exemple, à OMB à certains moments sur les finales, pour rester sur cet exemple-là.
1: Mais ce que disent les New Yorkais, parce que là, on regardait, c'est cette grinta qu'ils ont plongée sur tous les ballons. Alors évidemment, il y a une équipe qui est extrêmement jeune en face, les Spurs, mais en règle générale, moi, ce qui caractérise mes vidéos quand je fais un feedback à mon équipe, c'est de dire, ok, coach, j'ai pas assez joué, coach, ceci, cela, mais combien de fois tu as plongé sur le parquet ? C'est un parquet, c'est pas du béton. Combien de fois tu as plongé sur un ballon ? Ben, 0 fois, donc ça veut dire que l'engagement n'est pas total. Combien de fois t'es sorti avec une arcade pétée, ou avec un doigt foulé, ou avec des bleus, ou avec une béquille ? Parce que bon, on prend des coups, évidemment. Ben, s'il n'y a pas tout ça, c'est que quelque part, l'engagement n'est pas total. Donc ce que dit Robin est totalement juste. Le sport, en règle générale, collectif, on le voit avec la Coupe du Monde de foot, on peut, avec de l'engagement, pallier à beaucoup de choses. Et ça, c'est vrai que c'est quelque chose de très important. Mais moi, je suis extrêmement axé sur l'adresse, et mes équipes, je prends mes équipes féminines par exemple, mettent 10 à 12 paniers à 3 points par match, qui est très très rare à ce niveau-là.
0: Vous avez parlé tout à l'heure des journées de basket inclusif. Est-ce que vous pouvez nous en dire plus sur ce sujet ?
1: Oui, c'est un programme qui existe depuis 7 ans, avec l'IME de Tilly, l'Institut médical éducatif. Donc on a mis ça en place, Donc les enfants qui sont en situation d'handicap, on les met avec des enfants en situation de non-handicap. C'est pour ça que c'est inclusif. Et c'est un programme qui marche très bien. D'ailleurs, le samedi 6 juin, on a fait la journée de l'handicap. Et donc, on a fait... c'est toujours très émouvant parce qu'il y a les parents, la famille qui vient, etc. Les gens de l'IME descendent. Donc, ça fait 7 ans que ça existe. Tous les lundis, je dis bien tous les lundis, donc c'est hebdomadaire, on a une séance d'une heure au gymnase de César Lemaître, donc 17h à 18h, où moi je les vois tous les semaines. Et on fait donc cette journée un petit peu festive, avec des cadeaux, etc. Et moi, et donc j'y suis moi-même, donc coach de cette équipe, donc je les suis depuis 7 ans. Et c'est extrêmement important puisque ça nous permet de garder les pieds sur terre.
2: Et c'est des rendez-vous hebdomadaires, hein, c'est tous les lundis si j'ai
1: tous les lundis, tous les lundis, toute l'année.
0: Tout à l'heure, on a parlé aussi du camp sportif qui est organisé cet été. Est-ce que vous pouvez nous en parler un petit peu?
1: Oui, alors le camp, déjà d'une part, je voudrais juste rappeler une chose, c'est que c'est ouvert à tous. Parfois, les gens peuvent penser que c'est réservé aux licenciés du SPN Basket. Non, c'est ouvert à toutes. Et à tous, déjà, c'est très important que les parents le savent. Ensuite, on est sur 2 semaines, du 6 au 17 juillet, donc juste après le 4 juillet, je crois, ou le 3 juillet.
2: Vendredi 3 juillet. Le 3, vendredi 3 juillet.
1: Vendredi 3 juillet, donc on démarre dès le lundi 6 juillet, pendant 15 jours. Donc c'est de 9h à 16h. On ne fait pas que du basket, d'ailleurs, on fait du multisport, donc on peut faire du tennis de table, du futsal, atelier coloriage. Donc on accepte les enfants dès 4-5 ans. Donc on fait cela au gymnase de Gamilly. Donc c'est très important parce que je pense que pour ceux qui ne peuvent pas partir en vacances, 10€ par jour, 50€ la semaine, ils viennent avec leur pique-nique dans le sac. C'est très abordable. Donc du coup, il y a aussi cette dimension sociale qui est aussi notre mission en tant qu'association sportive de Vernon. Donc on met ça en place pour les jeunes du territoire.
0: Je vais finir avec ma dernière question. Donc il y a déjà beaucoup de choses qui sont organisées. Ma question, c'était, avez-vous déjà des projets pour la rentrée?
1: Oui, on a un projet qui me tient à cœur, c'est Octobre Rose. Donc on va mettre en place donc un événement pour soutenir cette cause qui malheureusement atteint beaucoup de personnes. Donc c'est quelque chose qu'on va mettre en place. On a beaucoup d'événementiels, hein, parce que donc, au mois de juin, on a déjà 3 événements, gros événements. On a même le tournoi intercomité qui arrive avec plus de 800 personnes là le week-end prochain. Mais voilà, il y a la présidente qui... Donc Sophie qui a voulu vraiment qu'on s'occupe de cela. Donc en octobre, on fera cet événement qui sera un nouvel événement dans l'agenda du SPN Basket.
2: Ça sera l'occasion d'en parler dans quelques mois à nouveau.
1: Tout à fait.
2: Ensemble.
1: Tout à fait.
2: Écoute Jean-Philippe, merci beaucoup d'avoir répondu à Elisa en grande partie.
0: Merci.
1: Avec plaisir.
2: Merci à Elisa d'avoir préparé aussi cette émission. C'est tout pour votre émission l'association de la semaine. On a parlé évidemment du SPN Vernon Basket. Excellente journée à l'écoute des programmes de BPM.
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0: 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Il est 20h.
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0: 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Il est minuit.
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